C'était deux gars qui nous viennent de la région de L'Anse-Bleu, au nord de la province du Nouveau-Brunswick, Hubert Cormier et Dave Puaz, qui nous chantaient « La vie en bleu ». Voici une de mes chansons tirée de mon album « Les Backroads », petite chanson d'amour qui s'intitule « Mon cœur ne bat que pour toi ».

C'était ma chanson « Mon cœur ne bat que pour toi ». Voici maintenant mon ami Réal Leblanc avec sa chanson « Mon bateau sur l'eau ». Ça fait si y en a vous autres qui sont en train de nous écouter à quelque part dans le monde, dans un bateau sur l'eau. C'est pour vous autres.

Oh yeah, bonne tune ça, hein? Ça c'était Sébastien Doiron. Un beau message dans cette chanson-là. Le plus grand, le plus fort. Prochain artiste que je fais jouer vous autres, c'est le duo Scott et Gerald Delhunty. Deux frères sont nés au Massachusetts, eux, aux États-Unis. Mais lorsqu'ils étaient très très jeunes, en 1974 avec leur famille, ils ont déménagé à Adamsville, ici au Nouveau-Brunswick. Les deux gars faisaient partie de la formation Sweet Temptation, jusqu'ils ont connu un grand, grand succès à travers le pays. En 2011 et même en 2012, ils ont remporté le prix Groupe de l'année au Gala Country. Ils ont même reçu le prix du public. Scott Delhunty a même remporté le titre de le guitariste de l'année pour 5 années consécutives au East Coast Bluegrass Association. Ça, on dit beaucoup de la qualité de ces musiciens-là. Je vous fais écouter, c'est une de leurs chansons ici qui s'intitule « Je t'en prie ». Scott et Gerald Delhunty.

Samuel Beaujois qui nous chantait « Qu'est-ce qui se passe ?» Qu'est-ce qui se passe? Ben, la prochaine chanson, c'est Danny Boudreau, Wilfred Le Boutelier, Maxime Magras, Nicolas Basque, Jean-Frédéric Lisotte et Mike et Danny Bourgeois. Tout ensemble, ils sont connus comme les gars du Nord.

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1: Météo ce soir et cette nuit, ce sera dégagé avec brouillard se formant dans la nuit. Minimum prévu de 6 degrés. Demain vendredi, généralement ensoleillé avec brouillard se dissipant le matin. Maximum 20 degrés, indice UV de 5 ou modéré. Pour samedi, ce sera nuageux, maximum 17. Et dimanche, alternance de soleil et de nuages, maximum prévu de 17 degrés.

C'était Daniel Légère qui nous a chanté « Je m'en vais dans le bois ». Et avant ça, on a entendu Hurt Real et Laurie Leblanc. Les Leblanc qui nous chantaient « Pas de proche parenté ». L'artiste Louis Bérubé, un gars qui nous vient de Saint-Quentin. Je vais vous faire jouer une couple de chansons de Louis. On va faire un double jeu. Vous allez entendre premièrement « Mon époussetteuse ». Et après ça, ça sera suivi de sa chanson « Fort McMurray ». Deux chansons de Louis Bérubé pour vous autres.

La prochaine chanson, c'est une chanson qu'on a composée ensemble, écrite ensemble, moi puis Marc Babin. On s'avait rencontré une soirée, puis on voulait écrire une petite tune de party, puis Marc a fait vraiment une bonne job sur cette chanson-là. Je vous la fais jouer tout de suite. Le voici, Marc Babin, qui nous chante « Oh, come, j'ai de la fun ici ».

C'était Marc Yvon, un gars qui nous vient de les îles de la Madeleine, qui nous a interprété la chanson Mary Anne. Ah, j'espère que ça se passe bien pour vous autres. J'espère que vous aimez mon choix musical jusqu'à date. Moi, j'ai bien du fun à vous faire jouer de la bonne musique acadienne. La prochaine chanson, c'est un gars qui s'appelle Michel Cormier qui nous chante une bonne petite tune ici qui s'intitule « Par chez nous ». ».

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Oh yeah, bonne tune ça, bonne tune. C'est le groupe Beaumont qui nous chantait « Juste pour moi ». Bon, mais là, on va ralentir ça un petit peu. Voici Terry Melançon qui nous chante « Il voudrait pas vivre autrement ».

C'était Hirondelle qui nous chantait « Vive le vent ». Le prochain artiste que je fais jouer pour vous autres, c'est un gars qui nous vient de Pointe-Verte, au nord de la province. Son nom, c'est Pascal Lejeune. Il va aussi sous le nom de Tommy Young. Pascal Lejeune a été finaliste au Gala de Caraquet en 2003. Il a été finaliste au Festival de la chanson de Petite-Vallée en 2007. 2009, il a remporté le prix auteur-compositeur de la francophonie canadienne. Gros prix, ça. En 2010, il a même remporté l'Éloise pour l'artiste de l'année. C'est un gars qui est connu pour vraiment être un excellent auteur, compositeur. Puis un super de bon gars. Moi, j'ai eu la chance de passer une journée avec lui. On avait tous les deux participé à un enregistrement de l'émission de TV Tout Simplement Country. Puis on était sur la même chose. On a eu la chance de jaser ensemble puis à bien se connaître. Vraiment un bon gars. Je vous fais jouer une chanson ici qui s'intitule Le Train. Le voici, Pascal Lejeune.

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Jerry Cormier qui nous chantait Nashville, Tennessee. Voici maintenant un gars de la région de Néguac, c'est Michel Brault qui nous chante Prends tes clics, puis prends tes claques.

Y a-t-il bien des Louise qui sont à l'écoute? Une femme qui s'appelle Louise? Prochaine chanson? C'est peut-être été faite pour toi, je ne sais pas. C'est Paul Dwayne qui nous chante ça, le voici.

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1: Météo ce soir et cette nuit, ce sera dégagé avec brouillard se formant dans la nuit, minimum prévu de 6 degrés. Demain vendredi, généralement ensoleillé avec brouillard se dissipant le matin, maximum 20 degrés, indice UV de 5 ou modéré. Pour samedi, ce sera nuageux, maximum 17. Et dimanche, alternance de soleil et de nuages, maximum prévu de 17 degrés.

C'était Jean-Simon Descoste avec une chanson qui rend hommage aux îles de la Madeleine sur ces belles îles. C'est vrai que c'est beau aux îles de la Madeleine. Si vous avez jamais été, je vous le recommande fortement. Moi, c'est une de mes places préférées pour aller faire des spectacles de musique. C'est tellement, le monde est tellement chaleureux puis accueillant puis oh, c'est plaisant, les là. All right, ben là, continue son musique. Vous connaissez le chanteur Christian Kit Gauguin, ben son petit garçon a fait une chanson ici. Je vous fais jouer ça. C'est intitulé Les Maringouins. Voici Mathias Gauguin.

Oh yeah, c'est Hutzo, Mathias Gauguin qui nous chantait Les Maringouins. Voici maintenant Rémi Hébert avec Le Breakup.

Laurie Leblanc qui nous chantait la barbecue dance. Ouais, ben là, c'est sûr, j'ai le goût pour avoir un bon steak sur la grill. Alright, voici un des plus grands classiques de la musique acadienne. 1755 avec la maudite guerre. J'avais...

Oh yeah, c'est bon ça, hein? Ouf. 1755 avec la maudite guerre. Je sais pas si vous avez eu chance de voir 1755 chanter cette chanson-là live. Je vais vous dire de quoi. Rien qu'à y penser, ça me donne les frissons. C'est toute une chanson. C'est une grosse, grosse tune ça. Voici maintenant le groupe Sale Barbe avec Stirrer la roue.

C'était le groupe Sale Barbe qui nous chantait « Tirer la roue ». Sale Barbe, ça comprend Jonathan et Éloi Pinchot, Jean-François Bro, Kevin McIntyre et Georges Béliveau. Parlant de Georges Béliveau, c'est avec lui que j'ai fait cette prochaine chanson, une chanson qu'on a fait ensemble, moi puis Georges. C'est tiré de mon album « Un air country ». Voici « Samedi soir ».

C'était ma chanson samedi soir. Bon, ben c'est comme ça que se termine cette émission de Acadien par l'étage. Merci beaucoup tout le monde d'être à l'écoute. Je vous quitte avec une dernière chanson. Voici Daniel Légère qui nous chante.

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1: Météo ce soir et cette nuit, ce sera dégagé avec brouillard se formant dans la nuit, minimum prévu de 6 degrés. Demain vendredi, généralement ensoleillé avec brouillard se dissipant le matin, maximum 20 degrés, indice UV de 5 ou modéré. Pour samedi, ce sera nuageux, maximum 17, et dimanche, alternance de soleil et de nuages, maximum prévu de 17 degrés.

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1: Aujourd'hui, vendredi, généralement, ce sera ensoleillé. On prévoit du brouillard se dissipant en matinée. Maximum 20 degrés, un DSUV de 5 ou modéré. Ce soir et cette nuit, partiellement nuageux avec brouillard pendant la nuit. Minimum 6 degrés. Demain samedi, nuageux, maximum 17. Dimanche, alternance de soleil et de nuages, maximum 17 degrés. Et lundi, alternance de soleil et de nuages, maximum prévu de 16 degrés.

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1: Aujourd'hui, vendredi, généralement, ce sera ensoleillé. On prévoit du brouillard se dissipant en matinée. Maximum 20 degrés, indice UV de 5 ou modéré. Ce soir et cette nuit, partiellement nuageux avec brouillard pendant la nuit. Minimum 6 degrés. Demain samedi, nuageux, maximum 17. Dimanche, alternance de soleil et de nuages, maximum 17 degrés. Et lundi, alternance de soleil et de nuages, maximum prévu de 16 degrés.

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1: Aujourd'hui, vendredi, généralement, ce sera ensoleillé. On prévoit du brouillard se dissipant en matinée. Maximum 20 degrés, indice UV de 5 ou modéré. Ce soir et cette nuit, partiellement nuageux avec brouillard pendant la nuit. Minimum 6 degrés. Demain samedi, nuageux, maximum 17. Dimanche, alternance de soleil et de nuages, maximum 17 degrés. Et lundi, alternance de soleil et de nuages, maximum prévu de 16 degrés.

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1: Aujourd'hui, vendredi, généralement, ce sera ensoleillé. On prévoit du brouillard se dissipant en matinée. Maximum 20 degrés, un DSUV de 5 ou modéré. Ce soir et cette nuit, partiellement nuageux avec brouillard pendant la nuit. Minimum 6 degrés. Demain samedi, nuageux, maximum 17. Dimanche, alternance de soleil et de nuages, maximum 17 degrés. Et lundi, alternance de soleil et de nuages, maximum prévu de 16 degrés.

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2: Aujourd'hui, vendredi, généralement, ce sera ensoleillé. On prévoit du brouillard se dissipant en matinée. Maximum 20 degrés, indice UV de 5 ou modéré. Ce soir et cette nuit, partiellement nuageux avec brouillard pendant la nuit. Minimum 6 degrés. Demain samedi, nuageux, maximum 17. Dimanche, alternance de soleil et de nuages, maximum 17 degrés. Et lundi, alternance de soleil et de nuages, maximum prévu de 16 degrés.

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1: Aujourd'hui, vendredi, généralement, ce sera ensoleillé. On prévoit du brouillard se dissipant en matinée. Maximum 20 degrés, indice UV de 5 ou modéré. Ce soir et cette nuit, partiellement nuageux avec brouillard pendant la nuit. Minimum 6 degrés. Demain samedi, nuageux, maximum 17. Dimanche, alternance de soleil et de nuages, maximum 17 degrés. Et lundi, alternance de soleil et de nuages, maximum prévu de 16 degrés.

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Bonjour, mes leftos. J'espère que vous allez bien. Si c'est plus difficile pour vous ce matin, dites-vous que c'est vendredi. Courage! Ici Diane Lauzier, votre animatrice, jusqu'à 9h ce matin. Je remercie Céline Doiron, qui était là à la barre dans Way de Boot, hier et avant-hier. Merci, Céline. Il fait 9 degrés à Pocomouche, il est 6h. Je vous souhaite de passer un beau 25 septembre. Aujourd'hui, c'est du soleil, un maximum de 22 est prévu. Bon vendredi, tout le monde. Voici George Langford.

Wow, ça c'est toute une fin. Et toi, de surroi. Qu'est-ce qui s'est passé dans l'histoire un 25 septembre? Eh ben, c'est en 1933 que décédait le fameux sénateur Pascal Poirier à Ottawa. Il est né à Chédiac, M. Poirier. Puis c'est le premier Acadien nommé au Sénat canadien. Il a consacré une bonne partie de sa vie à travailler à la sauvegarde de l'histoire et de la langue de l'Acadie. Le fameux Pascal Poirier, ça c'est le premier sénateur. À cette heure, on est habitué, on en a plusieurs, dont notre cher René Cormier qui est là et qui le fait si bien d'ailleurs. Je tiens à le souligner, il nous représente bien. Le 25 septembre 1975, le gouvernement du Nouveau-Brunswick accepte de mettre sous séquestre Bricklin Canada Limité après que l'entreprise a enregistré une perte estimée à 23 millions de dollars dans ses efforts pour produire une voiture sport révolutionnaire. Vous vous souvenez de cette histoire de la Bricklin? Elle est néo-brunswickoise. En 1973, donc 2 ans auparavant, le premier ministre progressiste conservateur de l'époque, le fameux Richard Hadfield, lui qui aimait les Acadiens, accepte de financer la construction d'une voiture sport. Et c'est ainsi que naît la Bricklin. L'aventure, qui s'est soldée par une faillite, donc comme je viens de vous dire, aura coûté 23 millions aux contribuables de la province. Au total, 3 000 exemplaires de cette voiture ont été fabriqués à Saint-Jean, ici au Nouveau-Brunswick, et à Minto en 1974 et en 1975. Il y a le cinéaste Chris LeBlanc qui s'est promené pendant de nombreuses années dans la région de Tracadie avec sa belle Bricklin verte. 6h08, je fais le tour de l'actualité, mais pas tout de suite. On va écouter Caillouche d'abord.

J'avoue que je connaissais pas cette chanson-là avant de faire ma recherche pour vous faire jouer de la musique, ma recherche pour la musique d'aujourd'hui, Captain Morgan, Caillouche. Si on fait le tour de l'actualité, en fait, à la page, la première page de l'Acadie Nouvelle, on parle de cette forte consommation de stupéfiants. Ça, c'est une enquête sur les eaux usées du Grand Moncton. En fait, c'est comme si on avait... Faites passer un test d'urine à tout le monde dans la région de Moncton. On recueille ça dans les eaux usées et j'avoue que les chiffres sont assez élevés. Moncton a le pire résultat, en fait, concernant plusieurs sortes de drogues. Et on a fait cette étude-là, on a comparé ça à d'autres villes au Canada. Et les niveaux élevés de méthamphétamine à Moncton concordent avec des données indiquant que cette drogue était en cause dans près de 2/3 des décès par intoxication aux stimulants au Nouveau-Brunswick. Ça, c'est en 2024. Moncton indique, bon, je ne vais pas tout vous donner les chiffres, mais dépasse largement la moyenne des autres villes qui ont été testées. Donc, c'est très préoccupant. J'avoue. Ensuite, à la première page de l'Acadie Nouvelle, on parle d'une saisie, en fait, de milliers de homards qui ont été remis à l'eau. Deux arrestations et des milliers de homards qui ont été saisis. Au Nouveau-Brunswick, le 9 septembre, des agents de la pêche ont saisi environ 30 000 livres de homards dans une usine de transformation de poissons située en Gaspésie. Puis le lendemain, des agents de pêche ont effectué un contrôle routier près de Lake George, à l'ouest de Fredericton, après une opération de surveillance. Et puis là, une personne a été arrêtée. Puis les agents ont saisi la fourgonnette qu'elle conduisait, ainsi que un peu plus de 3 000 livres de homards. Plus de 2500 homards ont été remis à l'eau. Et ensuite, le 12 septembre, une autre personne a été arrêtée à Moncton après une opération de surveillance menée par les agents de la paix. Ensuite, 30 % des patients orphelins au Nouveau-Brunswick. Ça veut dire que 30 % des gens au Nouveau-Brunswick n'ont pas accès à un médecin ou à une infirmière praticienne. La gouvernement Holt espère, arranger le tout en ouvrant plus de cliniques. Actuellement, il y en a 17, puis son but, c'est d'en ouvrir 30. C'est ce qu'il y a à la une de l'Acadie Nouvelle aujourd'hui. Tout de suite après cette chanson, c'est Yvon Duguay qui s'amène pour les manchettes.

0: Eh bien, je me rends compte que j'ai pas mis de musique, Yvon. T'es pas trop insulté?
1: Pas en tout.
0: OK.
1: Ah non.
0: Le band s'est pas présenté à matin.
1: Ouais.
0: Ils sont pas là.
1: T'es fatigué?
0: Ils sont fatigués. Ouais. C'est vendredi,
1: ben,
0: qu'est-ce que tu veux?
1: Qu'est-ce que tu veux? Je suis pas chialeux, moi.
0: T'es pas chialeux?
1: Non.
0: Ah, OK.
1: Non.
0: Moi, oui.
1: Pas trop. OK.
0: Tu vois, je me chiale moi-même.
1: Merci de m'avoir prévenu. Tu sais.
0: Allô, Yvon, comment
1: ben,
0: ça va?
1: Bien. Ça va bien, toi?
0: Je me suis ennuyé.
1: Oui, ben...
0: Hey, deux jours sans venir. Je m'attache vite, là.
1: Ouais. On s'attache vite à ce moment-là.
0: Oui, oui, oui, oui. À ces petites bêtes-là.
1: Oui, oui,
0: oui. Je remercie encore Céline Doiron.
1: Oui, c'était fun avec Céline, pareil,
0: oui.
1: Hier, pas avant-hier.
0: Ah,
1: ouais.
0: On est chanceux, hein?
1: Ben oui.
0: On est chanceux. Il y a Nathalie Brideau aussi qui était là la semaine passée. Fait
1: ouais.
0: Que,
1: ben, oui.
0: Ouais, je suis bien contente de ça.
1: Bien entourée.
0: Oui, hein? Toutes des femmes, Yvon. T'as-tu remarqué ça?
1: Oui, oui. Ouais.
0: Il ne peut pas se plaindre, le gars.
1: Ouf. Pas en tout. Comme je disais, je ne suis pas chialeux.
0: T'es pas chialeux.
1: Non.
0: Mais nous, t'as pas matière à chialer. Là,
1: ben t'sais. Non. Dans ce temps-là, on n'a pas en tout.
0: Pas en tout.
1: Non.
0: Puis là, qu'est-ce qui se passe dans l'actualité? Y a-tu du monde qui chiale? Qu'est-ce que.
1: Ben peut-être.
0: Peut-être.
1: Mais non.
0: Pas là, là.
1: Ben pas tout à fait.
0: Non.
1: Non, c'est que hier, il y avait une grande première à Chipagan pour Sylvie Paulin Power, originaire de Sainte-Marie-sur-Mer. C'était le lancement de son livre, son premier livre, une autobiographie. Intitulé « Écrire son histoire pour dompter ses démons
0: ».
1: Alors, c'est une belle... Il y avait pas mal de monde au centre des congrès. C'était super. Donc, j'ai assisté à ça.
0: J'aime ça, moi.
1: Ah, oui.
0: Des gens qui écrivent sur leur vie. Mais c'était pas le but, hein?
1: Non,
0: c'est ça qu'on parlait avant d'ouvrir le micro,
1: oui,
0: là.
1: Oui.
0: C'était pas le but. C'était pour ses petits-enfants. Laisser raconter sa vie pour eux.
1: Exactement, oui. Puis, comme je le disais tantôt, on parlait hors d'onde aussi. Elle disait que... Tout le monde devrait faire l'exercice, même si c'est pas pour publier.
0: Ouais.
1: Tu sais, juste s'asseoir là puis écrire, tu sais, les souvenirs qui te viennent en tête, tout ça. Tu sais, puis ça peut inspirer. Tu sais, on a toutes des vies différentes, fait que ça peut inspirer quelqu'un sans le savoir. Puis.
0: Des fois, on ne sait pas. C'est vrai,
1: pas.
0: Ça.
1: Ouais, c'est justement.
0: Ah ben bravo Sylvie, tu vas avoir un clip à 7h, c'est ça?
1: Oui, c'est ça. Puis elle va être au salon du livre, évidemment.
0: Ah ben oui.
1: Qui s'en vient là.
0: Dans deux semaines.
1: Ouais, c'est ça. En fait,
0: Ouais,
1: dans deux fins de semaine.
0: C'est ça.
1: Ouais, la grande fin de semaine de l'Action de grâce.
0: Oui,
1: c'est ça.
0: Voilà.
1: Ouais. Incendie suspect à Pokeshaw, c'est un des locaux de la Ocean Shores Lobster Company. Puis c'est en plein après-midi, à part ça.
0: Ça, c'était mercredi, ça?
1: Ouais, mercredi. Oui. Puis c'est ça. Heureusement, il n'y a personne qui a été blessé. Il n'y avait pas de homard non plus. C'était comme un vivier à homard, mais il n'y avait pas de homard à l'intérieur. Mais le bâtiment est considéré comme une perte totale. Donc, l'enquête se poursuit. Du côté du jumelage de patients, tu en as parlé tantôt.
0: Oui.
1: Pour la province,
0: c'est
1: le Nouveau-Brunswick.
0: Hein? Beaucoup de monde qui n'ont pas de médecin de famille ou d'infirmière praticienne.
1: Oui, parce que avec la nouvelle approche, on a dit que 70% seulement des personnes inscrites au régime d'assurance maladie étaient rattachées à un prestataire de soins primaires. Madame Holt avait dit plus tôt cette année que c'était 72,5% selon un taux basé sur un sondage annuel du Conseil de la santé de la province. Puis, elle s'était fixée quand même pour objectif de faire en sorte que 85% des Néo-Brunswickois soient rattachés à un prestataire de soins primaires d'ici la fin de 2028.
0: Ça, c'est-tu des promesses électorales qu'on peut appeler ça?
1: Ah, je sais pas. Mais tu sais, c'était ambitieux.
0: Oui.
1: Mais tu sais, j'imagine que à la place d'y aller trop bas, ils ont peut-être été trop hauts, mais quand même, là, c'est 2028, là, c'est juste dans deux ans, là, la fin de 2028. Là, ça fait que...
0: À la vitesse qu'on peut mettre les choses en place, on trouve que c'est rapide, deux ans.
1: Oui, oui,
0: hein?
1: pas mal. Au sport, ben pas mal de choses qui se passent. Pendant que t'étais absent, les Blue Jays ont été éliminés.
0: Oh non!
1: Ouais.
0: Oh non! Bon, Dieu, avoir su, j'aurais été déprimée. Colin!
1: T'as le temps de te déprimer un petit peu.
0: OK, ben là, je suis déprimée. Là.
1: Okay,
0: c'est
1: c'est
0: fait.
1: Non, c'est ça, ils ne jouaient pas hier, donc ils terminent en fin de semaine. Ils vont jouer pareil, évidemment.
0: Là, je ne jouerais pas. Ils ont bon caractère, quand même.
1: Ouais.
0: Qui c'est qui les a éliminés? Là? C'est qui l'équipe? Là,
1: c'est une défaite. Ils ont joué un programme double contre Baltimore.
0: Ah.
1: Mercredi, oui. Puis ils ont perdu les deux matchs.
0: OK.
1: Mais en perdant le premier match, ça fait en sorte que l'élimination était là.
0: Ça doit être décourageant, hein? Tu joues l'autre match, mais tu sais que t'es éliminé.
1: Puis les matchs de fin de semaine, ben, tu vas les jouer. J'imagine que le gérant va probablement placer des jeunes dans son alignement pour
0: les faire pratiquer.
1: Ouais, c'est ça, justement. Ben oui.
0: Bon.
1: Puis À part ça, ben un autre, tiens, tant qu'à faire, un contrat, les gros contrats de hockey. Un autre, Adam Fantilli, 21 ans. Les Blue Jackets de Columbus lui ont donné un contrat de 6 ans d'une valeur totale de 82 millions et demi. Un salaire annuel moyen de 13 750 000 $.
0: Ça
1: n'en
0: vient pas.
1: Ah oui. Et puis on aura bien évidemment le sport régional. Le sport régional en masse, ça commence à bourdonner. Okay. Le hockey, tout ça, oui, à 7h15, 8h15. Mais avant ça, il y aura les résultats sportifs, un rappel des manchettes, le bulletin de 7h. On y va.
0: On t'est occupé, Yvan.
1: On se donne la claque. Oui, oui.
0: C'est vendredi, hein?
1: Oui.
0: All right.
1: On y donne
0: merci.
1: La claque. De rien.
0: Il est 6h24. Le mercure indique toujours 9 degrés. Bon vendredi, tout le monde.

0: Jean-François Brault et Marie-Ève Janvier, avec toi à CKRO.
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0: Le mercure indique 9 degrés à Pokmouche. On prévoit un maximum pour aujourd'hui de 22 degrés. Un beau soleil toute la journée. Minimum de 5 degrés pour ce soir et cette nuit. C'est une alternance de soleil et de nuages. Un maximum de 21 pour demain. Soleil, minimum 6. Dimanche, soleil, maximum 19. Lundi, soleil, maximum 17. En fait, c'est des belles journées qui s'en viennent. On devrait en profiter. Qu'est-ce que vous en pensez? Puis la chasse se termine demain, aussi la chasse à l'Orignal. Et 6h34, voici Pierre Lalonde et tout de suite après, c'est les résultats sportifs.

0: Hey, un petit Pierre Lalonde de temps en temps.
1: Je trouve que ça fait du bien.
0: Ben oui, hein? Ben oui.
1: C'est tout le temps à ce moment-là que je vais dans les années 60.
0: Oui.
1: J'aime
0: ouais.
1: ça. Ben j'aime oui. ça, cette musique-là.
0: Oui, oui.
1: L'année de notre naissance.
0: C'est correct, ça.
1: Oui.
0: Non, mais calme. C'est, hein.
1: Ah, c'est sûr, ouais. t'es un homme, Yvon Duguay.
0: Ben là, non.
1: Toi fois, qu'on c'est... est plus clément avec les hommes.
0: Je sais pas.
1: Ah oh, ouais, oui. Ouais. Oui, je te le confirme.
0: Okay.
1: J'en suis pas un.
0: Okay. Quand on sait pas l'âge, peut-être c'est correct, mais
1: ouais.
0: Quand on s'aperçoit là, que... Oh mon Dieu, lui...
1: Ben, on s'aperçoit de plein de choses par
0: ouais.
1: rapport aux autres.
0: Oui.
1: Si
0: oui.
1: les autres nous rappelaient pas certaines affaires,
0: ouais, ben, ça,
1: on s'en
0: ça.
1: Rendrait moins compte, c'est disons. Mais
0: ben, moi, dans mon cœur, j'ai pas cet âge-là.
1: Non?
0: Non. Mm. Pas en tout. Pas en tout.
1: Quel âge que t'as?
0: Ouf. Je sais pas, j'ai arrêté de compter à 39, moi.
1: Ah, ben, t'es à 39,
0: ouais.
1: tu vois.
0: OK, parfait.
1: C'est déjà beau.
0: Ben oui. Ah oui.
1: Puis à 39 ans, Yvon Duguay, qu'est-ce ouais. qu'il voit, lui-là, par rapport aux résultats sportifs?
0: Résultats sportifs? Ben, ouais. il y avait pas mal de matchs hier au baseball. Comme je disais tantôt, je sais pas si j'ai dit, mais les Blue Jays ne jouaient pas. Ils étaient en congé. Ils terminent contre Cincinnati. À Toronto, à part ça, donc
1: bon,
0: ça va être aujourd'hui, demain et dimanche.
1: Ben, ils pourront pleurer tous ensemble.
0: C'est ça.
1: Ensemble.
0: Ensemble, oui, oui. Ils perdent pas leur argent non plus. Là.
1: Non?
0: Tu sais, même si...
1: Les joueurs de baseball, sont-tu aussi bien payés que les joueurs de hockey?
0: Ah, ben oui, et
1: ah,
0: même
1: oui?
0: plus.
1: Ben voyons donc.
0: Ben oui.
1: Mon doux que j'apprends des choses,
0: et
1: mon animal ici.
0: Ah. Aujourd'hui, des 30 millions là, par année, c'est rien. 25 millions, 30 millions
1: oh
0: pour
1: ben,
0: un joueur de baseball. Oh
1: ben.
0: Ah, oui.
1: J'arrête pas de dire que moi, être riche,
0: oui.
1: c'est un état d'esprit.
0: Oui, oui.
1: Fait que je comprends l'état d'esprit de ces sportifs-là.
0: Oui, oui.
1: Il y a comme une,
0: ouais.
1: une certaine suffisance.
0: Oui,
1: c'est ça que ça amène.
0: Oui.
1: T'as une paix.
0: Tu essaies de dire, ben, je suis comme les autres, puis... Tu sais, là, j'oublie pas d'où ce que je viens, pis ça, mais tu sais...
1: Ben, t'es comme les autres que de l'argent comme toi.
0: Ouais, ouais.
1: C'est comme ça que t'es comme les autres.
0: Ben oui, c'est ça. Alors, dans la Ligue américaine de baseball, hier, les White Sox de Chicago ont battu Kansas City 9-1. Cleveland a battu Boston 1-0. Les Yankees de New York ont gagné 6-4 contre Tampa Bay.
1: Si
0: Houston a défait les Athletics.
1: Michel Jacob,
0: Yankees,
1: il doit être content, là.
0: Oui, tout à fait.
1: Salut, Michel Jacob.
0: Ben oui. Mm-hmm. Et Houston a battu les Athletics 7-5. Les Angels de Los Angeles ont emporté 6-4 sur Seattle. Ligue nationale, Pittsburgh 2, Saint-Louis 1. Les Cubs de Chicago ont battu Miami par le même pointage 2-1. L'Arizona a emporté 12-8 sur le Colorado. Philadelphie a perdu 5-1 contre Milwaukee. Cincinnati a battu Atlanta 7-6. San Diego a battu les Dodgers de Los Angeles 4-2. Match interligue, Texas 3, Mets de New York 1. Il y avait un match de football dans la NFL. Atlanta a battu Green Bay 35-14. Match pré-saison au hockey, Philadelphie a blanchi Boston 2-0. Victoire de Détroit sur Buffalo 3-2 en prolongation. La Floride a eu raison de Tampa Bay 5-3. Nashville a perdu 6-5 contre la Caroline. Les Rangers de New York ont battu le New Jersey en tir de barrage 4-3. Columbus a blanchi Pittsburgh 4-0. Mm. Saint-Louis a fait de même avec Chicago, l'emportant 1-0. Vancouver a perdu 2-1 aux mains de Edmonton. Seattle a emporté 4-3 sur Calgary en tir de barrage. Vegas a défait Utah 5-4 en prolongation. Et San Jose s'est payé une victoire de 10-0 contre les Ducks d'Anaheim.
1: Aïe, aïe, aïe.
0: En match pré-saison.
1: As-tu un bonus, ce temps-là, quand il... J'espère. Je sais pas. Faut que ça donne de quoi, tu sais.
0: Oui, oui.
1: Tout se mesure par l'argent, je me dis.
0: Ben oui, oui.
1: Mais, pas là.
0: Oui, mais tu sais, que ce soit en match pré-saison ou en match régulier, là, 10-0, c'est...
1: C'est quelque chose, ouais.
0: Ça fait du mal à l'ego, mettons.
1: Oui, c'est les autres. Mon doux, ça fait pitié.
0: Ben oui, donc, mais pitié.
1: Oui. Merci, Yvon Duguay.
0: De rien.

C'était Chloé Bro à CKRO et sa chanson Nage. Toujours 9 degrés au mercure. Il est 6h45, 7h moins quart, si vous préférez. 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Voici les deux frères, un peu de toi.

0: Les trompettes sont arrivées pour Yvon Duguay.
1: Et les manchettes avec ça. Oui. Un deux pour un.
0: Ah,
1: oui.
0: Un deux pour un, deux pour un.
1: Lancement du livre de Sylvie Paulin-Power hier à Chipagan. Incendie suspect à Pokesha. On parlera également du jumelage de patients au Nouveau-Brunswick, là, qui, avec un fournisseur de soins primaires, ça va pas aussi vite qu'on voudrait ou qu'on l'avait prédit du côté du gouvernement libéral.
0: Ouais.
1: Au sport, on parlera bien sûr de baseball un peu, mais de hockey aussi. Et au sport régional, comme je le disais tantôt, beaucoup, beaucoup de stocks à 7h15 et 8h15 ce matin.
0: Ben merci beaucoup, Yvon.
1: De rien.
0: Et puis là, ben, j'annonce le nom de la

0: Unbelievable de Jacobus. Les informations s'en viennent dans très peu de temps, mais ce que je peux vous dire, c'est qu'en 1992, un juge américain accorde à Gregory Kinsley, âgé de 12 ans, le droit de divorcer de ses parents. Moi, je me souviens, quand cette nouvelle-là avait sorti, Yvon Duguay me fait signe que oui. Oui, on se souvient de ça. Il avait réussi à divorcer de ses parents. Un jeune Américain de 12 ans, il faut être quand même culotté. Les informations de 7 heures s'en viennent. Merci d'être là.
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6: Merci, Diane. Grande première hier à Chipagan pour Sylvie Paulin Power, originaire de Sainte-Marie-sur-Mer. C'était le lancement de son premier livre, une autobiographie intitulée « Écrire son histoire pour dompter ses démons » paru aux éditions de la Francophonie. À l'origine, les écrits de Madame Paulin Power n'étaient pas destinés à la publication, mais comme des souvenirs qu'elle voulait laisser à ses petits-enfants alors qu'elle logeait à la maison paternelle.
7: Quand je suis allée à Sainte-Marie pour une semaine, je m'assoyais à la table pour écrire mes histoires de jeunesse pour mes petits-enfants. Puis les idées me venaient tellement vite de la tête que je les écrivais à côté. Puis de plus en plus de souvenirs me revenaient en mémoire. Puis là, je devrais dire ça, je devrais écrire ça. À la fin, j'ai écrit ma vie.
6: Bien qu'elle avoue que l'écriture de cette autobiographie a été difficile par moments, Sylvie Paulin Power, dis-je bien, affirme que l'exercice lui a été salutaire.
7: La meilleure chose que quelqu'un peut retenir de ça, là, c'est que dans la vie, quand tu as des boucles qui ne sont pas bouclées, peu importe si c'est dans l'enfance, dans l'adolescence ou dans l'âge adulte, il y a tout le temps moyen à travers l'écriture d'aller chercher quelque chose pour régler. Parce que tu n'analyses pas les choses de la même façon quand tu es enfant que quand tu es adulte. Adulte, tu peux peut-être mieux voir la réalité des choses.
6: Le détachement de Caraquet de la GRC sollicite l'aide du public en lien avec un incendie suspect survenu mercredi en plein après-midi qui a complètement détruit les locaux de la Ocean Shores Lobster Company sur la rue Acadie à Pokeshaw. Les policiers ont entrepris une enquête en collaboration avec le bureau du prévôt des incendies du Nouveau-Brunswick. Le bâtiment était inoccupé au moment de l'incendie. Il est considéré comme une perte totale. L'enquête se poursuit. Pour la première fois, le Nouveau-Brunswick a maintenant une vue d'ensemble claire et plus fiable du nombre de personnes qui ont un fournisseur de soins primaires grâce à une nouvelle approche qui utilise les données de l'assurance maladie pour mesurer directement le jumelage des patients. La nouvelle approche vise à donner au gouvernement des renseignements plus uniformes pour suivre les progrès et cibler les domaines où il reste encore du travail à faire. Cette nouvelle approche a révélé qu'en septembre, seulement 70 % des personnes inscrites au régime d'assurance maladie était rattaché à un prestataire de soins primaires. Ce chiffre est inférieur aux 72,5 % mentionné plus tôt cette année par la première ministre Susan Holt, un taux basé sur un sondage annuel du Conseil de la santé de la province. L'an dernier, Mme Holt s'est fixée pour objectif de faire en sorte que 85 % des Néo-Brunswickois soient rattachés à un prestataire de soins primaires d'ici la fin de 2028. Le gouvernement provincial a conclu une entente de financement avec la Société hôtesse des Jeux du Canada 2029 pour l'organisation des Jeux d'été du Canada de 2029 qui auront lieu à Moncton et dans la région de Saint-Jean. Le montant total de près de 12 millions de dollars comprend environ 9 millions en financement opérationnel et 3 millions en financement d'immobilisation. Le financement opérationnel permettra de soutenir des éléments clés de la planification et de la tenue des Jeux, tandis que le financement d'immobilisation sera accordé à la Société hôtesse des Jeux du Canada 2029 afin d'appuyer la modernisation des installations et des infrastructures. Les Jeux devraient générer des retombées de 200 millions de dollars, dont 5,7 millions provenant de recettes fiscales. La Gendarmerie royale du Canada du Nouveau-Brunswick rappelle au public les règles relatives à l'utilisation des motos tout-terrain électriques. Les agents précisent que ces engins ne sont pas considérés comme des vélos au sens de la loi provinciale sur les véhicules à moteur, soulignant que bon nombre d'entre eux peuvent atteindre des vitesses d'au moins 70 km à l'heure. Cela peut présenter un risque pour la sécurité des piétons, des cyclistes et des automobilistes. La gendarmerie rappelle que l'utilisation des motos tout-terrain électriques est interdite sur les rues, les autoroutes, les trottoirs, dans les parcs, sur les sentiers pédestres et dans les cours d'école. On termine avec quelques nouvelles dans le monde du sport. Au baseball, les Blue Jays de Toronto s'apprêtent à disputer leur dernière série de la saison contre les Reds de Cincinnati à Toronto. Hier, rappelons la victoire des Yankees de New York sur Tampa Bay, 6-4. Au football, Atlanta a défait Green Bay 35-14. Au hockey, l'entraîneuse-chef, dis-je bien, de la victoire de Montréal, Corey Cheverry, combinera le rôle d'entraîneuse-chef de l'équipe canadienne de hockey féminin. C'est ce qu'a annoncé Hockey Canada hier. Cheverry sera épaulée par la Québécoise Caroline Ouellette et l'Ontarien Chris Sparr derrière le banc de l'équipe au championnat du monde de hockey féminin qui se déroulera du 6 au 16 novembre à Herning et Esbjerg au Danemark. Voilà, c'était les nouvelles de cette heure.

sur la chevauchée de Denis Richard, du regretté Denis Richard. Voici un way de boot. C'est vendredi, dernier vendredi de septembre. Déjà, vous me direz, c'est le 25 aujourd'hui. Ici Diane Nausier, votre animatrice, jusqu'à 9h ce matin. Heureuse de vous accompagner pour commencer votre journée en beauté et heureuse de vous retrouver. Je remercie Céline Doiron qui était là hier et avant-hier. Il y a le concours Les Petits Bonjours à 7h20. 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Bon vendredi tout le monde. Vilma Avila, la vie est belle. 7h09.

Vilma Avila à 7h12 à CKRO. Donc, dans quelques instants, autour de 7h20, je vais révéler le nom de la personne que je vais choisir. La personne qui aura laissé un message sur la page Facebook de CKRO. C'est pour le concours Les Petits Bonjours. Et vous courez la chance de gagner 25$ en bon d'achat à la boulangerie Maison Lorenz à Tracadie. Voici Émile Bilodeau, la jungle du capital.

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1: h 16, c'est le moment de parler sport avec Yvon Duguay.
2: Oui, sport régional. Il y en a en masse, comme je disais un petit peu plus tôt, là, ça commence à bouger encore plus. Là.
1: Ah oui?
2: Oui.
1: C'est ma nouvelle passion, là.
2: Oui.
1: C'est devenu une passion moi.
2: Au soccer interscolaire, hier, victoire des Tommies de James M. Hill de Miramichi sur les Bisons de W. Alosier de Tracadie.
1: Oh, non.
2: Par la marque de 4-2. Ouais, notre école a perdu. Ouais, on est deux de W. Alosier.
1: C'est quelle équipe, ça, qui
2: Les Tommies de James M. Hill de Miramichi.
1: Ça joue à quoi, ça, là?
2: Au soccer.
1: Ah, OK. Soccer interscolaire, bon, j'avais pas compris tantôt que c'était le soccer.
2: Félix Vienneau et Dylan Witzel ont marqué pour les Bisons. Ailleurs, match nul de 1-1 entre les Phantoms du Bathurst High School et les Acadiens de Louis Mailloux de Caraquet. Dylan Chiasson a réussi l'unique but des Acadiens. Hockey Junior B, le Poséidon de la péninsule acadienne, accueille les Forestiers du Nord-Ouest aujourd'hui à 19h30 au Centre Uni de Caraquet dans un match pré-saison. Hockey Junior A, la saison est commencée, ça fait un bout. Le Lightning de Chaleur est sur la route en fin de semaine en Nouvelle-Écosse. Ils affrontent les Mariners à Yarmouth demain et les Wildcats de Valley à Berwick également en Nouvelle-Écosse dimanche. La deuxième session d'évaluation de l'Association du hockey mineur de la péninsule acadienne et du club Hockey Chaleur à l'intention de l'équipe féminine M13 aura lieu demain à 16h45 au Centre Réal Boudreau de Beresford. Hockey U18 AAA, le Moose du Nord prend la route cette semaine pour affronter trois équipes de la Ligue de la Nouvelle-Écosse dans le cadre du Showcase Interligue à New Glasgow. Ces trois affrontements comptent au classement de la Ligue Nouveau-Brunswick-Île-du-Prince-Édouard, la Ligue U18 AAA. Au U15 AAA, les Rivermen du Nord prennent part à un Jamboree pré-saison à Fredericton cette fin de semaine. U14 AAA, le Moose du Nord termine son camp d'évaluation en fin de semaine par un match inter-équipe demain et un match hors concours dimanche à 12h50 au centre régional Casey Irving de Bathurst contre les Phantoms. Hockey U13 AAA, le Moose du Nord joue un match pré-saison dimanche à 16h50 au Miramichi Civic Center contre les Rivermen de l'endroit. Toujours au hockey, un appel aux filles M11 pour prendre part à une session d'entraînement et d'évaluation ce dimanche à 17h45 au Centre Uni de Caraquet.
1: Un instant.
2: Oui.
1: U, ça veut dire under.
2: Ouais, ben c'est M, ça veut dire moins. C'est comme français, là.
1: Ah, OK. Ouais, fait que vous alternez dans le français puis l'anglais.
2: Ouais, ben des fois, faudrait peut-être tout que je francise ça. Là,
1: c'est pour du monde comme moi qui connaissait rien là-dedans.
2: Oui, ben U11, c'est ça, c'est under, puis M11, c'est moins. C'est la même chose, mais c'est c'est là.
1: Il faut le savoir, hein? OK. M ou U, hein?
2: Ouais, c'est ça.
1: Pour ceux qui sont comme moi, ceux et celles, là. Il faut le savoir, là. M, U, OK.
2: Oui.
1: Ça veut dire la même affaire.
2: Oui. Malheureusement, des fois, il y a des côtés francophones qui prennent encore U, là, pour under, bien sûr.
1: Ouais.
2: On va faire la petite correction. Donc, les filles M11 sont appelées à prendre part à une session d'entraînement et d'évaluation ce dimanche à 17h45, dis-je bien, au Centre Uni de Caraquet. On veut former une équipe qui s'appelle les Gladiatrices de la péninsule acadienne de moins de 11 ans.
1: J'aime ça, Gladiatrices!
2: Ben oui. La première session, la semaine dernière, il n'y avait juste que 7 filles. Puis on pense, évidemment, que dans toute la péninsule au complet, il y en a plus que ça.
1: Allez-y, les filles!
2: Ben oui. Donc, dimanche, 17h45, au Centre Uni de Caraquet. Et au volleyball féminin, ben, il reste quelques places pour inscrire des équipes au tournoi amical du club de volleyball de la péninsule acadienne qui aura lieu demain et dimanche à partir de 9h les deux jours. C'est au pavillon sportif Armand Caron de l'Université de Moncton, campus de Chipagan. Finalement, ça devait être à Marie-Esther, mais ça a été déplacé au pavillon sportif Armand Caron. Donc, il restait encore 2 places hier pour des équipes U13 et U14 qui auront leur tournoi demain et 2 places pour des équipes U15 et U16 qui joueront dimanche. Plus de détails sur la page Facebook Club de volleyball de la péninsule acadienne. Officiel.
1: Je salue Armand Caron, parce qu'il était recteur à l'Université de Moncton, campus de Chipagan.
2: Oui.
1: Quand j'ai commencé ici à la radio, il y a 30 ans, ma première émission toute, c'était au Centre universitaire de Chipagan pour la rentrée.
2: Pour la rentrée.
1: Oh, oui, je commençais, puis ma première émission, il était là. Fait que je salue M. Armand Caron,
2: qui
1: a fait beaucoup pour la péninsule acadienne.
2: Oui. C'est sa mémoire prodigieuse de se rappeler de tous les noms.
1: Il y a pavillon, là, à cette heure, en son nom, c'est
2: de se rappeler de tous les noms. Il rencontre quelqu'un, puis il va se rappeler de ton nom, même si ça fait longtemps qu'il t'a pas vu. Là, fait que c'est,
1: une grande mémoire, puis c'est quelqu'un qui aime les humains.
2: Oui.
1: Merci, Yvon.
2: De rien.
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1: Il est 7h24, le mercure indique toujours 9 degrés. Eh bien, c'est le moment de vous donner le nom que j'ai choisi pour le concours. En fait, et c'est la personne qui gagne. J'ai fait le tirage parmi tous les noms recueillis cette semaine. Et c'est Gisèle Jean qui souhaite un beau bonjour à toutes les personnes qui travaillent de nuit. Félicitations, Gisèle Jean. 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
3: Aujourd'hui, vendredi 25 septembre 2026, il fait 9 degrés à Pokmouche. On prévoit un maximum de 22 degrés et c'est du soleil, un beau soleil, toute la journée. Ce soir et cette nuit, ce sera partiellement nuageux, un minimum de plus 5. En fin de semaine, samedi et dimanche, c'est du soleil. Quelques nuages vont se présenter, c'était là, mais c'est du soleil. Un maximum de 21 pour demain, samedi. 19 comme maximum dimanche. Lundi, mardi, mercredi, du soleil, avec un maximum de 17 pour lundi, 18 pour mardi et maximum de 16 pour mercredi. Il est 7h30. Bon vendredi, tout le monde!

0: c'est le moment de parler sport, oui. Comme je disais un petit peu plus tôt, ma nouvelle passion.
1: Oui, et résultats sportifs, oui. Ça se déclenche à tout âge. On sait jamais quand est-ce qu'une passion va surgir.
0: Je m'attendais vraiment pas à ça.
1: Ben oui.
0: C'est la première surprise.
1: Imagine-tu. Hein?
0: Ben oui. Moi, Diane.
1: On apprend tout âge.
0: M'intéresse au sport. Ah oui, oui. Ouais. Ben, je dis ça, c'est pas vrai. Je veux dire, mon père, j'ai grandi avec un père qui joue au hockey.
1: Ben oui,
0: il passait sa vie à penser à jouer au hockey.
1: Ouais,
0: quand
1: ouais.
0: il jouait pas au hockey, tu comprends?
1: Ouais, oui,
0: puis s'il pouvait se promener pas aller ailleurs, il l'a fait.
1: Ouais.
0: Mon frère aussi a joué au hockey.
1: Ah,
0: fait que tu sais, je viens d'une famille de hockey,
1: sportifs.
0: Fait que bon,
1: ouais.
0: c'est pas comme si j'avais pas... J'en ai vu des matchs. J'ai été gelé dans les arénas. Seigneur de la vie. Non, mais c'est vrai, je pense à tous les parents qui s'occupent. Tu passes tes fins de semaine.
1: Oui, bonne heure le matin.
0: Oui, tu fais de la route.
1: Oui.
0: Les enfants, là, vos parents, ils vous aiment beaucoup, beaucoup pour faire ça.
1: Oui, puis tu sais, dans les niveaux comme 2A, 3A, là, c'est pas juste la péninsule. Là. Ça peut être Fredericton, Moncton, Saint-Jean.
0: Tu te promènes.
1: Bathurst, Campbellton, oui. En tout cas, salut à tous ces gens-là.
0: Oui.
1: Oui.
0: Vous faites une différence dans la vie de vos enfants.
1: Oui, beaucoup, oui. Dans la Ligue américaine de baseball, hier, les Blue Jays de Toronto ne jouaient pas. Ils vont jouer en fin de semaine contre Cincinnati à Toronto. Donc, c'est les trois derniers matchs de la saison.
0: C'est-tu la seule... C'est pas la seule équipe canadienne, hein, les Blue Jays?
1: Basée au Canada, oui, absolument. Ben oui.
0: Oh, mon
1: Dieu! Oui, Montréal n'est plus là, ça fait longtemps. Puis, il n'y a pas d'équipe ailleurs, Vancouver ou... Non, c'est la seule équipe basée au Canada. Toronto.
0: Ça fait que ça fait encore plus mal.
1: Ouais.
0: Tu sais, j'ai une petite peine.
1: Ouais.
0: Oh, c'est fini.
1: Ah, okay.
0: Mais ça n'a pas duré.
1: ça n'a pas duré longtemps.
0: Non.
1: C'est correct. Ouais.
0: Mais ça me fait penser à l'anniversaire d'aujourd'hui.
1: Oui.
0: Mais en fait, c'est pas vraiment un anniversaire, mais on commémore cet événement-là. Il y a 50 ans, le club de baseball, les Expos.
1: Ouais.
0: Ça me fait plus mal que les Blue Jays.
1: Ouais. Moi, pareil.
0: En quelle année depuis quand ils existent?
1: Mon Dieu, c'est une bonne question.
0: C'est une bonne question.
1: C'est Washington. Ils sont déménagés à Washington.
0: Ah, c'est ça?
1: Oui,
0: c'est ça. Le club de baseball, les Expos de Montréal, disputaient leur dernier match au Parc Jarry.
1: Au Parc Jarry,
0: en 50 ans passés, en 76.
1: Ouais.
0: L'année des Jeux olympiques.
1: Ouais,
0: dernière fois au Parc Jarry.
1: Mm-hmm.
0: Je faisais le parallèle un petit peu plus tôt avec toi, Yvon.
1: Ouais.
0: Le Parc Jarry, c'est comme le Forum de Montréal pour moi.
1: Oui.
0: Tu sais, on dirait que...
1: Oui, c'est le premier...
0: Moi, c'est mes premiers souvenirs de baseball, puis surtout de hockey.
1: Oui,
0: là.
1: Oui, c'est ça.
0: La saison suivante, les Expos déménageaient au Stade olympique.
1: Évidemment, c'est ça. Et hier, comme je disais, les Blue Jays jouent en fin de semaine contre Cincinnati. Il y avait quand même des matchs hier dans la Ligue américaine. Victoire des White Sox de Chicago sur Kansas City 9-1. Cleveland a blanchi Boston 1-0. Les Yankees de New York ont gagné 6-4 contre Tampa Bay.
0: On salue Michel Jacob.
1: Ben oui. Les Athletics ont perdu 7-5 contre Houston. Et les Angels de Los Angeles ont battu Seattle 6-4. Ligue nationale, Pittsburgh a battu Saint-Louis 2-1. Les Cubs de Chicago l'ont emporté par le même pointage 2-1 contre Miami. L'Arizona a vaincu le Colorado 12-8. Philadelphie a perdu 5-1 contre Milwaukee. Victoire de Cincinnati sur Atlanta 7-6. Et San Diego a battu les Dodgers de Los Angeles 4-2. En match interligue, le Texas a eu raison des Mets de New York 3-1. Football américain, Atlanta a battu Green Bay 35-14. Match pré-saison au hockey Ligue nationale, Philadelphie a blanchi Boston 2-0. Détroit l'a emporté 3-2 sur Buffalo en prolongation. Défaite de Tampa Bay aux mains de la Floride 5-3. La Caroline a battu Nashville 6-5. Les Rangers de New York l'ont emporté en tir de barrage contre New Jersey 4-3. Columbus a blanchi Pittsburgh 4-0. Saint-Louis a fait de même avec Chicago, l'emportant par blanchissage 1-0. Edmonton a battu Vancouver 2-1. Victoire de Seattle en tir de barrage sur Calgary 4-3. Vegas a battu Utah 5-4 en prolongation. Et San Jose a littéralement écrasé Anaheim par le pointage de 10-0.
0: Oh.
1: Une bonne volée, qu'on appelle ça.
0: Hey, ils ont mangé toute une.
1: Ouais.
0: Toute une.
1: Ouais.
0: Yvon Duguay, merci beaucoup.
1: De rien.
0: On se retrouve pour les informations de 8h, c'est
1: ça? À 8h, c'est bien ça, oui.
0: Je commence à comprendre dans quoi je suis. dans quelle émission je suis, là.
1: Ouais.
0: Merci, Yvon.
1: Là, on est le matin, là.
0: Le sais.
1: Ouais. Ça, on le sait, ça, là.
0: Qu'on le sait donc.
1: Oui.
0: Il est 7h, presque 39 minutes. Il fait 9 degrés.
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0: Eh bien, pourquoi pas une chanson qui va peut-être vous rappeler des souvenirs. Voici Michel Delpech pour un flirt. Passez une belle journée, tout le monde. Bon vendredi.

Marcus Kirillon, je peux-tu mettre ton sweater? Nous autres, on dirait sweater. Hein? Ou ton coton ouaté, je sais pas, ton chandail. 7h47, vous écoutez En Way de Bout avec Diane Lauzier. Je suis là jusqu'à 9h ce matin, vendredi. Et puis, je lisais dans... Ben, c'est la deuxième page de l'Acadie Nouvelle. Il y a les événements du jour. Et puis, il y a cet événement du jour avec Elvis Presley. Ça se passait en 1954. Elvis faisait sa première et dernière apparition au Grand Ole Opry. Et il a chanté la chanson « Blue Moon of Kentucky ». Puis ça n'a pas bien été pantoute. Le responsable de ce célèbre festival qui existe depuis 1925, puis c'est l'émission la plus longue live de country music, de musique country, et c'est une émission de radio qui se fait à Nashville. Ça existe depuis ce temps-là. Donc c'est populaire, c'est connu. Même moi, je le connais, même si c'est pas de la musique vers laquelle je peux y aller, disons. Donc c'est vraiment connu. Donc le responsable de ce célèbre festival conseille au jeune Elvis Presley de retourner à son métier de chauffeur de camion, pardon. Et lui, il avait passé à côté de Elvis Presley, qui nous quittait le 16 août 1977. Moi, je me souviens exactement ce que je faisais le 16 août 1977. J'avais tellement eu de peine. Oh! La grosse peine, parce que Elvis nous quittait. C'est un phénomène, Elvis Presley, avec sa belle voix de velours. Et je dois avouer que je suis d'accord avec Tom Jones. Il est 8h, presque moins 10.

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2: Il est 7h53. Vous écoutez, c'est Cairo, évidemment. Ah, il fait un petit peu plus chaud. Il faisait 9 degrés depuis 6 heures ce matin, et puis là, on vient de gagner un degré, il fait 10. On prévoit un maximum pour aujourd'hui de 23. C'est une belle journée qui s'annonce, une belle journée remplie de soleil. Ça va être comme ça toute la fin de semaine. Vraiment, c'est un beau mois de septembre. Aujourd'hui, c'est l'anniversaire de plusieurs personnalités. Will Smith a 58 ans aujourd'hui. On se souvient...

américain qui a connu un succès, on pense à Liaison fatale, Basic Instinct, Wall Street, grand acteur, qui fête ses 82 ans aujourd'hui. Et Catherine Zeta-Jones, je pense que c'est sa femme, actrice britannique connue pour ses rôles dans Le Masque de Zorro, Traffic et Chicago. Elle a 57 ans aujourd'hui. Puis si c'est votre fête, ben bonne fête. Les informations de 8 heures s'en viennent. Voici Claude Dubois, comme un million de gens.

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0: Voici maintenant les informations de 8 heures avec Yvon Duguay.
1: Merci beaucoup, Diane. Grande première hier à Chipagan pour Sylvie Paulin-Power, originaire de Sainte-Marie-sur-Mer. C'était le lancement de son premier livre, une autobiographie intitulée « Écrire son histoire pour dompter ses démons », paru aux éditions de la Francophonie. À l'origine, les écrits de Mme Paulin-Power n'étaient pas destinés à la publication, mais comme des souvenirs qu'elle voulait laisser à ses petits-enfants alors qu'elle logeait à la maison paternelle.
2: Quand je suis allée à Sainte-Marie pour une semaine, je m'assoyais à la table pour écrire mes histoires de jeunesse pour mes petits-enfants. Puis les idées me venaient tellement vite de la tête que je les écrivais à côté. Puis de plus en plus de souvenirs me revenaient en mémoire. Puis là, je devrais dire ça, je devrais écrire ça. À la fin, j'ai écrit ma vie.
1: Bien qu'elle avoue que l'écriture de cette autobiographie a été difficile par moments, Sylvie Paulin-Power affirme que l'exercice, lui, a été salutaire.
2: La meilleure chose que quelqu'un peut retenir de ça, là, c'est que dans la vie, quand tu as des boucles qui ne sont pas bouclées, peu importe si c'est dans l'enfance, dans l'adolescence ou dans l'âge adulte, il y a tout le temps moyen à travers l'écriture d'aller chercher quelque chose pour régler. Parce que tu n'analyses pas les choses de la même façon quand tu es enfant que quand tu es adulte. Adulte, tu peux peut-être mieux voir la réalité des choses.
1: Les informations. Pour la première fois, le Nouveau-Brunswick a maintenant une vue d'ensemble claire et plus fiable du nombre de personnes qui ont un fournisseur de soins primaires grâce à une nouvelle approche qui utilise les données de l'assurance maladie pour mesurer directement le jumelage des patients. La nouvelle approche vise à donner au gouvernement des renseignements plus uniformes pour suivre les progrès et cibler les domaines où il reste encore du travail à faire. Cette nouvelle approche a révélé qu'en septembre, seulement 70 % des personnes inscrites au régime d'assurance maladie étaient rattachées à un prestataire de soins primaires. Ce chiffre est inférieur aux 72,5 % mentionné plus tôt cette année par la première ministre Susan Holt, un taux basé sur un sondage annuel du Conseil de la santé de la province. L'an dernier, Mme Holt s'est fixée pour objectif de faire en sorte que 85 % des Néo-Brunswickois soient rattachés à un prestataire de soins primaires d'ici la fin de 2028. La Gendarmerie royale du Canada du Nouveau-Brunswick rappelle au public les règles relatives à l'utilisation des motos tout-terrain électriques. Les agents précisent que ces engins ne sont pas considérés comme des vélos au sens de la loi provinciale sur les véhicules à moteur, soulignant que bon nombre d'entre eux peuvent atteindre des vitesses d'au moins 70 km à l'heure. Cela peut présenter un risque pour la sécurité des piétons, des cyclistes et des automobilistes. La gendarmerie rappelle que l'utilisation des motos tout-terrain électriques est interdite sur les rues, les autoroutes, les trottoirs, dans les parcs, sur les sentiers pédestres et dans les cours d'école. Un juge de l'Oklahoma a retiré l'Université du Nouveau-Brunswick de la liste des défendeurs dans un procès en diffamation intenté par un sénateur de l'État de Pennsylvanie qui était proche du président américain. L'université a fait valoir avec succès qu'elle était à l'abri de la compétence du tribunal américain puisqu'il s'agit d'un organe d'un État étranger. En 2024, le sénateur Doug Mastriano avait porté plainte pour diffamation contre l'Université du Nouveau-Brunswick et près d'une vingtaine d'universitaires, en réaction à des critiques formulées à l'encontre de ses travaux de recherche sur le sergent Alvin York, héros de la Première Guerre mondiale. L'université avait décerné à M. Mastriano, un colonel américain à la retraite, un doctorat pour ses travaux de recherche en 2013, mais l'institution a révisé cette décision en 2022 après des allégations selon lesquelles sa thèse de doctorat était entachée d'erreurs factuelles. Quelques nouvelles dans le monde du sport. L'entraîneuse-chef de la Victoire de Montréal, Corey Chevry, combinera le rôle d'entraîneuse-chef de l'équipe canadienne de hockey féminin. Les Blue Jackets de Columbus de la Ligue nationale de hockey ont octroyé un contrat de 6 ans d'une valeur totale de 82,5 millions de dollars à l'attaquant Adam Fantilli, 21 ans. Et en cyclisme sur route, la Canadienne Isabella Holmgren est devenue la vice-championne du monde lors de la course en ligne U23 féminine hier après-midi au championnat du monde de cyclisme sur route de Montréal. Elle n'a que 21 ans. C'était notre bulletin d'information de 8 heures.
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Vendredi tout le monde, vendredi. C'est le 25 septembre, déjà, la fin de semaine est là, il fait beau, un maximum de 23 aujourd'hui. Puis il va faire beau comme ça toute la fin de semaine, on prévoit du soleil jusqu'à mercredi. En musique, d'ici 9h, entre autres, Simon Daniel, Maud Cyr-Deschênes, Lou-Adrienne Cassidy, c'est Diane Lausier au microphone à En Way de Bout. Bon vendredi tout le monde!

Ouais, ben Julien Derry, il trouve que c'est une bonne journée pour lui. C'est ce que je vous souhaite. Une bonne journée pour vous. En tout cas, du côté de la météo, tout est là pour que ça aille bien, là. On prévoit un maximum de 22, il fait 10 degrés, donc ça va se réchauffer. Peut-être un petit peu plus frais ce matin, mais dites-vous que plus tard, pas besoin de chandail, là. 22 degrés, il va faire beau. 8h11, voici Jean-François Posé, celui qui a écrit presque toutes les chansons des Cowboys fringants. Maintenant, il fait Cavalier seul, entre autres. Puisqu'il faut, voilà sa chanson. Et tout de suite après, c'est le bulletin des sports régional. 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

0: 8h15, c'est le moment de vous parler sport. Mais d'abord, une petite pensée de Franck Dumès qui dit
1: «
0: Le divertissement est le meilleur régime contre le poids de l'existence.
1: Ouais. »
0: Et comment se divertir? Il y a les arts et il y a le sport.
1: Et exactement.
0: Le sport. Oui, le Ils vont dire le sport.
1: Soccer interscolaire hier. Victoire des Tommies de James M. Hill de Miramichi sur les Bisons de W. Alosier de Tracadie par la marque de 4-2. Félix Vienno et Dylan Witzel ont marqué pour les Bisons. Ailleurs, match nul de 1-1 entre les Phantoms du Bathurst High School et les Acadiens de Louis Mayou de Caraquet. Dylan Chiasson a réussi l'unique but des Acadiens. Hockey Junior B, match pré-saison, Poséidon de la péninsule acadienne contre les Forestiers du Nord-Ouest, à 19h30 aujourd'hui au Centre Uni de Caraquet. Au Junior A, le Lightning de Chaleur est en Nouvelle-Écosse en fin de semaine. Ils vont jouer à Yarmouth demain et à Berwick dimanche. La deuxième session d'évaluation de l'Association du hockey mineur de la péninsule acadienne et du Club Hockey Chaleur à l'intention de l'équipe féminine M13 aura lieu demain à 16h45 au Centre Réal Boudreau de Beresford. Hockey U18 Triple A, le Moose du Nord prend la route cette semaine pour affronter trois équipes de la Ligue de la Nouvelle-Écosse à New Glasgow. Hockey U15 Triple A, les Rivermen du Nord prennent part à un Jamboree pré-saison à Fredericton. Chez les U14, le Moose du Nord termine son camp d'évaluation par un match inter-équipe demain et un match hors concours dimanche à 12h50 au centre régional Casey Irving de Bathurst contre les Phantoms. U13 Triple A, le Moose du Nord joue un match pré-saison dimanche à 16h50 au Miramichi Civic Center contre les Rivermen de l'endroit. Au hockey, un appel aux filles M11 ou U11 pour prendre part à une session d'entraînement et d'évaluation ce dimanche à 17h45 au Centre Uni de Caraquet. On voudrait évidemment avoir plus que les 7 filles qui se sont présentées la semaine dernière, donc pour former l'équipe des gladiatrices de la péninsule acadienne. C'est demain, plutôt dimanche, 17h45, au Centre Uni. Volleyball féminin, il reste encore quelques places pour inscrire des équipes au tournoi amical du club de volleyball de la péninsule acadienne. Demain et dimanche, ça commence à 9h les deux jours au pavillon sportif Armand Caron de l'Université de Moncton, campus de Chipagan. 2 places pour des équipes M13 et M14 qui ont leur tournoi demain. 2 places pour des équipes M15 et M16 qui joueront dimanche. Plus de détails sur la page Facebook Club de volleyball de la péninsule acadienne officielle.
0: Hey, Yvon, t'as fini ça plus lentement, mais à un moment donné, j'avais été une police, je te donnais un ticket pour vitesse.
1: Ouais, ouais.
0: Et ça y allait par là.
1: Ouais, ben, tu sais, là,
0: T'en as beaucoup à donner, là.
1: Ouais, ouais.
0: T'as beaucoup d'informations.
1: Ça. Ouais, ouais.
0: Il y a beaucoup de sport.
1: Ouais. Ah, ben oui. Oui, ça prend ça.
0: Oui. Merci beaucoup, Yvon.
1: Merci. Bonne fin de semaine.
0: Bonne fin de semaine.
1: Ben, merci bien.
0: Oui, on se retrouve lundi.
1: Oui.
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Ah, allô, Adriane Cassidy. Elle va venir, il me semble qu'elle va venir dans la péninsule dans les prochains mois. Il paraît que c'est tout un spectacle à voir, ce qu'elle offre. Aujourd'hui, Pedro Almodovar, le réalisateur, cinéaste, fait ses 77 ans, j'avoue qu'il les fait pas. C'est un grand réalisateur. On pense à Volver, Tout sur ma mère, La chambre d'à côté, Parle avec elle. Oh, quel bon film. La femme au bord de la crise de nerfs, tellement drôle. La mauvaise éducation également. Très, très bon film. Un grand réalisateur. 77 ans aujourd'hui. Et 8h24, voici Simon Daniel. Lui, il veut danser dans les fleurs, pourquoi pas?

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7: Il est 8h30, le mercure est à 11 degrés, hein? Ça se réchauffe tranquillement. On prévoit un maximum de 22 pour aujourd'hui, vendredi 25 septembre. C'est comme ça toute la fin de semaine. On prévoit du soleil, en fait, jusqu'à mercredi prochain. Du soleil tout le temps avec un maximum donc de 22 pour aujourd'hui, de minimum de 6 pour ce soir. 5, en fait, pour ce soir et cette nuit. Demain, samedi, dimanche, maximum de 21, 19 pour dimanche. Lundi, maximum de 17, 18 comme maximum mardi et mercredi, un petit peu plus frais, maximum de 16. Mais c'est du soleil. Voici Maude Cyr Deschênes, Papillon. Merci d'être là, d'être à l'écoute de CKRO. 8h31 minutes.

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10: Il est 8h40, 9h moins 20, si vous préférez. C'est Diane Lozier avec vous jusqu'à 9h. Je sais pas si vous aimez manger pour déjeuner des croissants. Bon, c'est sûr que si on en mangeait tous les jours, ce serait pas bon pour notre taux de cholestérol. Mais une fois de temps en temps, ça fait plaisir. J'en mangeais un hier, justement. Puis je me demandais d'où ça venait. En fait, c'est à l'époque où les Turcs assiégeaient la ville de Vienne, la capitale de l'Autriche, en 1683. C'est la légende qui dit qu'il y a un boulanger qui avertit l'armée autrichienne en entendant les Turcs dans les tunnels de la ville, ce qui a permis à l'Autriche de contrer l'assaut de l'ennemi. Quand les Turcs ont été vaincus, le boulanger a cuisiné une pâtisserie en forme du croissant musulman afin de symboliser cette victoire. Ça a été appelé un Krippfell. Ça, c'est en 1683. Là, un petit peu plus tard, 113 ans plus tard. Ouais, non, pas 113 ans. 183 ans plus tard, 87 ans plus tard. Hey, je vois-tu l'avoir? En 1770, la reine Marie-Antoinette, femme de Louis XVI, introduit sa fabrication à Paris. Et c'est à partir que de 1920 que là, les boulangers parisiens ont commencé à cuisiner le croissant feuilleté au beurre que nous connaissons aujourd'hui. Et là, je viens de vous donner envie de manger un croissant, je suis sûre de ça. En tout cas, moi, ça m'a donné envie. Voici Olivier Bergeron.
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C'était le groupe Spoutnik, le dernier des Troubadours. 8h48 minutes. Vous écoutez toujours En Way de Bout. Vous avez sûrement entendu parler du roman C'était ça ou mourir, qui a sorti il y a pas très longtemps. Un gros succès. Mais là, après avoir été choisi, le roman de ce roman-là, de cet auteur canadien, C'était ça ou mourir, lors de sa première sélection au début du mois, l'Académie Goncourt a décidé de retirer l'œuvre de Télisson Aurélien de sa sélection. Ça, c'est selon l'agence France Presse. L'auteur est soupçonné d'avoir utilisé l'intelligence artificielle dans le cadre de la rédaction de son roman. Ce qu'il nie, c'est tellement triste. On ne sait pas si c'est vrai ou pas, mais tout pointe vers l'intelligence artificielle, malheureusement. Son éditeur Boréal avait annoncé hier qu'il suspendait la promotion du roman, le temps de faire la lumière sur les allégations. Ouais, triste, très triste en effet. Voici Living Dead Survival Mode. Bon vendredi tout le monde!

0: Living Dead Girl, Survival Mode. T'es-tu en Survival Mode?
1: Oui, le vendredi, oui. Oui.
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0: Puis là, moi, je vois la musique va décoller.
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1: C'est correct. 97. J'ai des demandes spéciales. Le monde peut m'envoyer leurs demandes. Non? C'est la musique qui joue.
3: C'est la musique qui joue.
1: C'est ça qui se passe quand on a
0: pas de guitare. Non, ben c'est ça. Ben moi, j'en ai puis j'entends la musique.
1: Okay,
0: Monique, faut que je te dise bye, là.
1: Bye, bonne journée.
0: Oui, bonne émission. Merci beaucoup, tout le monde. Là, c'est de ma faute. C'est pas l'ordinateur, c'est de ma faute. Oh, on a trop jasé avant. Bonne fin de semaine, tout le monde. James Blunt.

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l'attend toute la semaine, celle-là, le soleil est de la partie, 13 degrés. Bon vendredi, bienvenue à l'émission « Ça fait du bien ». On va se faire du bien ensemble avec la pensée du jour. Votre horoscope s'en vient. On va souligner les anniversaires du jour ensemble. Si vous avez des anniversaires à souligner pour ce 25 septembre, vous pouvez les envoyer à radio@commercialckaero.ca. C'est vendredi, on va également se faire plaisir avec vos demandes spéciales que vous pouvez envoyer à demandespéciale@commercialckaero.ca ou via la page Facebook de CKRO. Donc, il y a une publication, là, demande spéciale, faites vos demandes spéciales là-dessus. Si j'ai de la place suffisante, je vais vous la faire jouer, si on l'a évidemment. Donc, assurez-vous là, que c'est une chanson que vous avez déjà entendue sur nos ondes. Tout ça, ça s'en vient à l'émission d'aujourd'hui. En plus du concours, ça fait du bien quand. En retour sur la question de la semaine, on a plein de tirages à vous faire aujourd'hui. Donc, restez de la partie. En musique, on va ralentir le tempo, le temps d'une chanson. C'est la nouveauté de Laurie Leblanc avec Guylaine Tanguay. Voici d'hier à demain.

Pensée du jour pour ce vendredi, vous n'avez pas besoin d'avoir toutes les réponses aujourd'hui. Faites simplement confiance au prochain petit pas. Il y a des moments dans la vie où on voudrait avoir un plan clair, précis, qu'on voudrait savoir exactement ce qui nous attend et être certain de faire la bonne décision. Mais des fois, les réponses arrivent seulement quand on choisit d'avancer. Si vous n'avez pas besoin de connaître toute la route pour commencer à marcher petit pas par petit pas, votre toile va finir par s'éclaircir. Vous allez voir ce qui vous attend de l'autre côté. Donc, faites ce qui vous semble juste aujourd'hui. Donnez-vous le droit, justement, de vous ajuster, d'ajuster la direction que vous allez prendre, votre direction demain. Et surtout, soyez patient avec vous-même. Certaines choses vont prendre du temps pour s'éclaircir. Et c'est normal. C'est comme ça que la vie se dessine. Donc, allez-y un pas à la fois. Même si tout n'est pas clair, même si vous ne savez pas ce qui vous attend, les choses vont finir par s'éclaircir éventuellement.

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0: Votre horoscope pour ce vendredi 25 septembre. Les béliers, vous avez envie de terminer la semaine avec un sentiment d'accomplissement. Une dernière petite poussée d'énergie vous permettra de régler ce qui traîne. En amour, laissez parler votre cœur plutôt que votre impatience.
8: Taureau, une journée plutôt stable vous attend. Une petite bonne nouvelle concernant le travail ou les finances pourrait vous rassurer. Côté cœur, profitez des moments simples avec les gens qui vous font du bien. Pour les Gémeaux, les communications sont favorisées. Un appel, un message ou une conversation pourraient vous apporter une nouvelle intéressante. En amour, votre humour et votre spontanéité pourraient créer une belle surprise. Cancer, vous pourriez ressentir le besoin de vous entourer de personnes positives aujourd'hui. Votre intuition vous aidera à savoir où mettre votre énergie. En amour, une petite attention pourrait vous toucher profondément.
9: Lion, vous rayonnez et cela ne passe pas inaperçu. Une occasion de vous démarquer pourrait se présenter, alors faites-vous confiance.
10: Côté cœur, votre charme naturel pourrait attirer une attention particulière.
11: Vierge, vous auriez envie de terminer vos tâches avant de penser au week-end. Votre efficacité sera impressionnante, mais n'oubliez pas de respirer. En amour, essayez de moins analyser et profitez davantage du moment présent.
12: Balance, votre diplomatie sera votre meilleur atout. Une conversation pourrait vous permettre de régler un petit malentendu.
13: En amour, une belle complicité pourrait s'installer autour d'un moment tout simple.
14: Les scorpions, votre instinct est particulièrement fort aujourd'hui. Vous pourriez comprendre rapidement ce qui se cache derrière une situation.
15: En amour, une discussion honnête pourrait vous apporter une réponse que vous attendiez.
16: Sagittaire, vous avez envie de célébrer la fin de la semaine. Une invitation ou une proposition spontanée pourrait vous faire sortir de la routine.
17: En amour, laissez-vous surprendre et profiter du moment.
5: Capricorne, vos efforts commencent à être reconnus. Une petite réussite pourrait vous donner beaucoup de satisfaction. Financièrement, gardez votre bon jugement, même si vous avez envie de vous offrir une petite gâterie. Les Verseaux, votre créativité est en pleine forme. Une idée différente pourrait vous aider à résoudre un problème plus facilement que prévu. En amour, une conversation inattendue pourrait créer une belle connexion. Les Poissons, votre sensibilité est amplifiée aujourd'hui. Entourez-vous de personnes qui vous apportent calme et bonne énergie. En amour, la douceur, la tendresse et les petites attentions seront particulièrement importantes. Alors voilà, c'était votre horoscope pour ce vendredi.

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2: On n'a pas vraiment à se plaindre, là. Les températures sont belles. On est présentement à 14 degrés. C'est ensoleillé aujourd'hui. On prévoit un maximum de 22. Partiellement nuageux ce soir, cette nuit, minimum plus 5. Demain, soleil-nuage en alternance, max de 21, minimum de 6. Dimanche, alternance soleil-nuage, maximum de 19. Et si je regarde à plus long terme, jusqu'à mercredi prochain, les températures vont être au-dessus des normales, qui devraient situer entre 15 et 6 degrés.

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1: Ben oui, c'est le temps de célébrer les anniversaires pour ce 25 septembre, 506-336-9797 pour partager vos vœux sur nos ondes. J'ai un beau gros 5 minutes pour prendre vos appels, donc ça part immédiatement. Les vœux d'anniversaire, bonjour.
2: Oui, je voudrais souhaiter bonne fête à Joanne qui va célébrer sa fête aujourd'hui de la part de Robert, de toute la résidence, Monseigneur Siétan d'Espagan. Puis je voudrais souhaiter bonne fête à Joanne. C'était hier. Elle l'appelle à Joanne, puis je souhaite un retour de toute la résidence, Monseigneur Siétan. Puis en même temps, j'aimerais souhaiter bonne fête à Denis Guillaume, qui va célébrer sa fête aujourd'hui de la part de son ami Robert. En même temps, j'aimerais dire une bonne journée, une bonne soirée, puis bonne fin de semaine.
1: Merci, bonne fin de semaine, Robert.
2: Bye.
1: Bye-bye. Les souhaits d'anniversaire, bonjour.
3: Oui, bonjour. Aujourd'hui, je voudrais souhaiter bonne fête à mon petit-neveu, Kevin Savoie de Nantes-Saint-Georges, c'est sa fête aujourd'hui. Bonne fête, Kevin. J'espère que tu vas passer une belle journée. Je t'aime.
1: C'est de la part de qui?
3: De sa tante, Irma et Valmont.
1: Parfait. Bonne journée.
3: Merci. Bonne journée. Bye-bye.
1: Merci. Bye-bye. Les souhaits d'anniversaire, bonjour.
4: Oui, c'est pour souhaiter une bonne fête à GHC qui va avoir 70 ans aujourd'hui. Là. Bonne fête de tous ses amis.
1: Excellent. Bonne journée.
4: Bonne journée à toi, ma
1: Merci. Chère. Bye-bye. Bonne fête. Bonne fête à Madame Florentine Haché des résidences Lucien Saint-Don de Lamec. Passez une belle journée. C'est de la part des résidents employés et de la direction. On retourne au téléphone. Les souhaits d'anniversaire. Allez-y.
5: Oui, allô? Ça serait pour souhaiter bonne fête à ma sœur Jacqueline Haché, Savoie, pour hier. Puis c'était les anniversaires de mariage, Jacqueline et Frédé Savoie, qui passent une bonne journée. Bonne journée, Monique.
1: Merci, bonne journée.
5: Bonne journée.
1: Bye-bye. Les souhaits d'anniversaire, bonjour.
6: Oui, bonjour. J'ai un souhait de fête aujourd'hui à Hubert Richard de Charlet, qui serait à la part de tous ses sœurs et ses frères, qui l'aiment beaucoup.
1: Parfait.
6: Je vous souhaite une bonne journée, madame.
1: À vous aussi.
6: Merci,
1: ça fait plaisir, bye bye. On poursuit les souhaits d'anniversaire. Bonjour.
7: Oui, bonjour.
1: Oui, allez-y, c'est les souhaits de fête.
7: Je voulais souhaiter bonne fête à Edmond Power d'Évangeline, de la part de son ami Francine Le Breton. Bonne journée.
1: Bonne journée à vous aussi. On passe à un autre appel, les souhaits d'anniversaire. Bonjour.
8: Oui, bonjour. Ça serait pour souhaiter bonne fête à Delma Gionnet d'Alorville, de la part de sa sœur Shirley.
1: Excellent.
8: Bonne fête, Delma.
1: Bonne journée.
8: Merci.
1: Bye-bye. Les souhaits d'anniversaire, bonjour. Personne au bout du fil, je vais attendre un instant pour voir si ça va sonner à nouveau. 506-336-9797. On a encore du temps là, pour les souhaits d'anniversaire d'aujourd'hui. On y va, les vœux d'anniversaire, bonjour.
9: Oui, bonjour. Je voudrais souhaiter bon anniversaire à Nicole Ward de Miscou, qui a passé une très belle journée de son père et son ami. Merci.
1: Ça fait plaisir. Bonne journée. Bonne journée. Voilà les souhaits d'anniversaire. Bonjour.
10: Oui, moi, c'était pour les fêtes d'hier, le 24. C'est pour Claire Noël de Chupagan, Michel Paquette de Chupagan, puis Roland Duguay de Chupagan. Je souhaite une bonne fête, puis je pense qu'il a rendu passer une belle journée hier. C'est de la part de Lorina, qui les aime beaucoup.
1: Excellent.
10: Bonne journée.
1: Merci à vous aussi. Les souhaits d'anniversaire, bonjour.
11: Oui, bonjour. Je voudrais souhaiter bonne fête à ma sœur Thérèse Robichaud de Chayla. C'est la part de sa sœur Thérèse Gracia, puis de tous ses frères et sœurs.
1: Excellent.
11: Je passe une très belle journée.
1: À vous aussi, une belle journée.
11: Merci bien.
1: Ça fait plaisir. Les souhaits d'anniversaire, allez-y.
12: Oui, on voudrait souhaiter bon anniversaire de mariage, c'était hier, pour Claudine et Freddy Savoie de Brainville. Et aussi bonne fête à Claudine de la part de Amma et Lévinon Douaran derrière leur plaque. Passez une bonne journée.
1: Excellent, bonne journée.
12: Oui,
1: bye-bye. Les souhaits d'anniversaire, bonjour.
13: Oui, bonjour, c'est pour la fête de UGRHC à Pic-Jonil.
1: Excellent, c'est de la part de qui?
13: Wing, wing,
1: Excellent, bonne journée. Voilà, donc c'est tout pour les souhaits de fête d'aujourd'hui. Si vous célébrez votre anniversaire, toute l'équipe de CKR, on vous envoie nos plus beaux vœux. On vous souhaite de passer une très belle journée. Profitez-en pleinement, c'est votre journée aujourd'hui. Dans quelques instants, on va s'informer. Ensuite, je vous reviens avec vos demandes spéciales. En attendant, comme on le fait à chaque vendredi, voici un petit air latino pour vous.

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Voici maintenant vos informations. Au microphone, Yvon Duguay. Grande première, hier à Chipagan, pour Sylvie Paulin-Power, originaire de Sainte-Marie-sur-Mer. C'était le lancement de son premier livre, une autobiographie intitulée « Écrire son histoire pour dompter ses débats ».

0: Mont, paru aux éditions de la Francophonie. À l'origine, les écrits de Mme Pauline Power n'étaient pas destinés à la publication, mais comme des souvenirs qu'elle voulait laisser à ses petits-enfants alors qu'elle logeait à la maison paternelle.
1: Quand je suis allée à Sainte-Marie pour une semaine, je m'assoyais à la table pour écrire mes histoires de jeunesse pour mes petits-enfants. Puis les idées me venaient tellement vite de la tête que je les écrivais à côté. Puis de plus en plus de souvenirs me revenaient en mémoire. Puis là, je devrais dire ça, je devrais écrire ça. À la fin, j'ai écrit ma vie.
0: Bien qu'elle avoue que l'écriture de cette autobiographie a été difficile par moments, Sylvie Pauline Power affirme que l'exercice lui a été salutaire.
1: La meilleure chose que quelqu'un peut retenir de ça, là, c'est que dans la vie, quand tu as des boucles qui ne sont pas bouclées, peu importe si c'est dans l'enfance, dans l'adolescence ou dans l'âge adulte, il y a tout le temps moyen à travers l'écriture d'aller chercher quelque chose pour régler. Parce que tu n'analyses pas les choses de la même façon quand tu es enfant que quand tu es adulte. Adulte, tu peux peut-être mieux voir la réalité des choses.
0: Le détachement de Caraquet de la GRC sollicite l'aide du public en lien avec un incendie suspect survenu mercredi en plein après-midi, qui a complètement détruit les locaux de la Ocean Shores Lobster Company sur la rue Acadie à Pokeshaw. Les policiers ont entrepris une enquête en collaboration avec le bureau du prévôt des incendies du Nouveau-Brunswick. Le bâtiment était inoccupé au moment de l'incendie. Il est considéré comme une perte totale. L'enquête se poursuit. Le gouvernement provincial a conclu une entente de financement avec la Société hôtesse des Jeux du Canada 2029 pour l'organisation des Jeux d'été du Canada de 2029 qui auront lieu à Moncton et dans la région de Saint-Jean. Le montant total de près de 12 millions de dollars comprend environ 9 millions en financement opérationnel et 3 millions en financement d'immobilisation. Les sports dans quelques instants. Au football, victoire de Atlanta sur Green Bay par la marque de 35-14. L'entraîneuse-chef de la victoire de Montréal au hockey, Corey Chevry, combinera le rôle d'entraîneuse-chef de l'équipe canadienne de hockey féminin, a annoncé Hockey Canada hier. Chevry sera épaulé par la Québécoise Caroline Ouellette et l'Ontarien Chris Spar derrière le banc de l'équipe au championnat du monde de hockey féminin qui se déroulera du 6 au 16 novembre à Herning et Esbjerg au Danemark. C'était vos nouvelles de 10 heures.
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On y va avec la deuxième heure de l'émission. Ça fait du bien. Et là, ben, c'est le temps de vous partager vos demandes spéciales. On va commencer ça tout en douceur avec une chanson qui va jouer pour Madame Yvonne Thibodeau. Elle va entendre Yves Dutelle avec « Prendre un enfant par la main ». ».

Voilà, vous allez voir, là, on va augmenter le tempo tranquillement. Prochaine chanson, une autre chanson un peu plus lente, mais très belle pièce. Celle-ci va jouer pour Anne Saunier. Elle va entendre « Sale barbe ». Elle dit que c'est une chanson très touchante avec de très belles paroles. Je suis d'accord. « Sale barbe, ma maison, c'est toi ».

Voilà la musique de Sale Barbe en demande spéciale. On continue. Prochaine demande spéciale pour aujourd'hui, demandée pour Martine et Claude. Ça va jouer pour Samantha. Voici The Mustang Song de En BL.

Écoutez, ce matin, j'ai beaucoup de monde qui ont demandé pour une chanson de Marc Robichaud. Donc, Marc, Guyane, Gaétane et Brenda. Voici le plus récent extrait de Marc Robichaud pour vous autres, Le chemin de la vie.

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4: Ben oui, on est toujours au 97.1 et c'est vos demandes spéciales. La demi-heure achève tranquillement. On a quelques-unes à vous faire jouer. La prochaine va jouer pour Madame Anne-Marie. Elle va entendre Corbeau avec « Je lâche pas ».

Corbeau, je lâche pas en demande spéciale. Ben non, c'est vendredi, un dernier petit coup de pouce avant pouvoir se reposer là, pour le beau week-end qui s'en vient. Côté température, déjà, c'est très bien à l'extérieur avec 17 degrés. Déjà le temps pour notre dernière demande spéciale de ce matin. Ça va vite, j'en ai reçu beaucoup ce matin. Il y en a que je n'ai pas pu faire jouer. Demande spéciale, chanson d'intelligence artificielle. Malheureusement, je n'ai pas ça et je ne peux pas vous faire jouer ça. Il y en a d'autres que j'ai pris en note pour la semaine prochaine. Donc, restez à l'affût. Si vous avez des demandes spéciales, vous pouvez les envoyer en tout temps à demande spéciale à commercialcqro.ca et je vous fais jouer ça le vendredi. Maintenant, notre dernière demande spéciale pour ce matin va jouer pour Kayla Robichaud. Elle va entendre Steve Earle avec Guitar Town.

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0: On est comme chanceux d'avoir de la belle température comme ça. 17 degrés en moyenne sur la péninsule acadienne. Plein soleil. On prévoit 22 comme maximum aujourd'hui. Ce sera partiellement nuageux ce soir, cette nuit. Évidemment, encore des nappes de brouillard là, qui vont se former au cours de la nuit avec un minimum de plus 5. Demain, soleil-nuage en alternance. Max de 21 pour demain avec un minimum de 6. 19 pour dimanche avec des alternances soleil-nuage. Et les alternances soleil-nuage vont rester avec nous jusqu'au début de la semaine prochaine. On demeure au-dessus des normales qui devraient se situer entre 15 et 6 degrés.

C'est le temps de vous partager les heures des marées pour aujourd'hui. Donc, dans le secteur de Bathurst, la marée est basse. Elle sera haute à 15h51. À Caracat, c'est bas présentement également. Elle sera haute à 15h35. Pour Chipagan, elle est basse depuis une dizaine de minutes seulement. Elle sera haute à nouveau à 16h15 cet après-midi. À Tracadie, elle est en train de baisser. Elle sera basse à 10h57. Pour Neguac, elle sera basse à 11h40. Et à Chatham, marée basse prévue à 12h14. J'entends des...

0: 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À Notre-Dame des Érables, brunch musical au profit de l'Église dimanche 27 septembre de 9 à 13 heures au sous-sol de l'Église. Emmenez votre famille et vos amis. Info Nicole au 506-764-2887. Musique Saint-Joachin présente les Barreaux CUDA, un ensemble qui vous fera découvrir la musique baroque le dimanche 27 septembre à 14 heures à l'Église de Bertrand. 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
0: Ben oui, ça commence maintenant avec une vente rapide. Les prix sont à négocier, c'est pour cause de déménagement. Donc, on a un bureau blanc pour chambre à coucher, 3 tiroirs de large, 9 tiroirs en tout, plus une table de chevet blanche à 2 tiroirs. On demande 75 $ pour les deux. Un ensemble de tables de salon vitrées, une longue et 2 petites, 50 $. Et un meuble en bois massif verni à 3 tiroirs sur la largeur, 3 portes en dessous, 300 $ au 506-790-1960, 790-1960. Et on est à la recherche d'un ensemble de salle à manger, un sofa et un lit, le tout en bonne condition au 506-397-5447.

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Vous pouvez aussi envoyer un courriel à Gisèle à commercial@cro.ca.

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Pas pour vous autres, mais je trouve que ça commence bien cette heure-ci de l'émission. On vient d'entendre la musique de Baudactan. Un beau 19 degrés sur la péninsule, ça aide. Hein? Quand le vendredi est beau, tu sais, même si on a notre semaine dans le corps, qu'on est fatigué, qu'on a hâte au week-end, une journée ensoleillée, ça donne comme le petit boost d'énergie nécessaire pour finir la semaine en beauté. On ne finit pas l'émission maintenant, par exemple, on a encore deux belles heures à passer ensemble. Dans les prochaines minutes, je vous présente le carnet culturel.

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1: Musique Saint-Jean-Bachin présente les Barracuda, un ensemble qui va vous faire découvrir la musique baroque. C'est le dimanche 27 septembre, donc ce dimanche à 14h à l'église de Bertrand. Et une invitation de la Maison de la Culture au lancement du livre Le Train du Nord de l'auteur Martha Haché le 7 octobre prochain de 13 à 17h au Centre communautaire d'Inkerman. L'entrée est libre. Plus d'informations au 506-336-3423.

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4: 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On est fermé sur l'heure du midi. 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
3: Degrés sur la péninsule acadienne. Soleil aujourd'hui. On prévoit un maximum de 22. Partiellement nuageux ce soir, c'est nuit, minimum plus 5. Demain, samedi, alternance soleil-nuage avec un maximum de 21, un minimum de 6 degrés. Dimanche, alternance soleil-nuage, maximum de 19, minimum de 6. Et pour le début de la semaine prochaine, on va terminer le mois de septembre avec de belles températures qui demeurent au-dessus des normales saisonnières.

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1: Je pense que la chronique, le sujet de la chronique d'aujourd'hui arrive à point avec le week-end, parce que des fois, sur semaine, c'est un petit peu plus difficile de se donner une journée qui est plus douce. Dans une nouvelle routine, c'est tentant de remplir toutes les journées, mais c'est important des fois de se choisir une journée où ça va être plus doux, où on va se mettre moins de pression, où on va pouvoir faire moins de tâches, où on va être plus présent avec les gens autour de nous. Donc, c'est important de faire ce qui est nécessaire, mais laisser le reste attendre un peu. Une journée plus lente n'est pas une journée perdue. Puis bien souvent, c'est là le problème. On a l'impression que si on ne fait pas grand-chose, qu'on perd notre temps. C'est des fois juste ce qu'on a de besoin. Ça va nous permettre de repartir avec plus d'énergie. Donc, si du lundi au vendredi, c'est un peu difficile de relâcher cette pression-là, ben donnez-vous cette permission de prendre un peu de temps de repos au cours du week-end. Pas besoin d'avoir une tonne d'activités, d'organiser, de toujours être go, go, go. On a souvent l'impression que c'est ce qu'on doit faire. Hein? On doit toujours performer, on doit toujours avoir quelque chose à l'horaire, mais des fois, c'est bien de juste rien faire, de se donner cette permission-là. Puis si vous n'êtes pas capable de vous donner cette permission-là, moi, je vous la donne. Faites donc rien de temps en temps. Ou faites des choses qui vont vous faire réellement du bien, qui n'est pas une affaire à cocher là, sur votre longue liste de choses à faire. Ces choses-là peuvent attendre. Vous aurez du temps éventuellement pour tout accomplir. Y a-t-il

Je sais pas, la musique de classe moyenne, un beau 20 degrés, du soleil, puis c'est vendredi. J'espère que ça va bien. On fait tout là pour que vous passiez une belle fin d'avant-midi. L'heure du lunch approche à très grands pas. Les informations de midi également. Dans la prochaine heure de l'émission, on revient sur la question de la semaine. C'est pas déjà fait, vous pouvez aller y répondre. Est-ce que vous aimez la viande de bois? Puis si oui, laquelle? On est en pleine chasse à l'orignal, mais on a eu des réponses quand même assez intéressantes. Écoutez, il y a même du monde qui nous a parlé de porc-épic. On revient là-dessus à 12h40. On va savoir qui va gagner les deux laissés-passer au cinéma Péninsule. Le concours, ça fait du bien quand ça s'en vient également au début de la prochaine heure. Je vous remercie de syntoniser le 97.1. Voici la musique de Zaz avec Imagine.

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4: Voici maintenant vos informations. Au microphone, Yvon Duguet. Grande première hier à Chipagan pour Sylvie Paulin-Power, originaire de Sainte-Marie-sur-Mer. C'était le lancement de son premier livre, une autobiographie intitulée « Écrire son histoire pour dompter ses démons », paru aux éditions de la Francophonie. À l'origine, les écrits de Mme Paulin-Power n'étaient pas destinés à la publication, mais comme des souvenirs qu'elle voulait laisser à ses petits-enfants alors qu'elle logeait à la maison paternelle.
5: Quand je suis allée à Sainte-Marie pour une semaine, je m'assoyais à la table pour écrire mes histoires de jeunesse pour mes petits-enfants. Puis les idées me venaient tellement vite de la tête que je les écrivais à côté. Puis de plus en plus de souvenirs me revenaient en mémoire. Puis là, je devrais dire ça, je devrais écrire ça. À la fin, j'ai écrit ma vie.
4: Bien qu'elle avoue que l'écriture de cette autobiographie a été difficile par moments, Sylvie Paulin-Power affirme que l'exercice lui a été salutaire.
5: La meilleure chose que quelqu'un peut retenir de ça, là, c'est que dans la vie, quand tu as des boucles qui ne sont pas bouclées, peu importe si c'est dans l'enfance, dans l'adolescence ou dans l'âge adulte, il y a tout le temps moyen à travers l'écriture d'aller chercher quelque chose pour régler. Parce que tu n'analyses pas les choses de la même façon quand tu es enfant que quand tu es adulte. Adulte, tu peux peut-être mieux voir la réalité des choses.
4: Le gouvernement provincial a publié les états financiers consolidés pour l'exercice financier se terminant le 31 mars dernier, montrant un déficit de 1,3 milliard de dollars, soit plus de deux fois le déficit de 549 millions qui était prévu au budget. Les recettes ont été d'environ 217 millions de dollars de moins que le montant prévu au budget, principalement en raison de recettes moins élevées que prévues liées à l'impôt sur le revenu des sociétés, à la taxe de vente harmonisée et à l'impôt sur le revenu des particuliers. Les dépenses ont dépassé de près de 538 millions de dollars les prévisions budgétaires, principalement en raison de dépenses excédentaires dans les domaines de la santé et du développement social. La dette nette s'élevait à tout près de

0: 14 milliards de dollars à la fin de l'exercice financier. Le détachement de Caraquet de la GRC sollicite l'aide du public en lien avec un incendie suspect survenu mercredi en plein après-midi qui a complètement détruit les locaux de la Ocean Shores Lobster Company sur la rue Acadie à Pokeshaw. Les policiers ont entrepris une enquête en collaboration avec le bureau du prévôt des incendies du Nouveau-Brunswick. Le bâtiment était inoccupé au moment de l'incendie. Il est considéré comme une perte totale. L'enquête se poursuit. Trois glaciers du sud-ouest de la Colombie-Britannique pourraient bientôt disparaître complètement. Une étude de l'Université Simon Fraser indique que le glacier de Whistler pourrait disparaître d'ici 10 ans. Il a déjà perdu 95 % de sa superficie au cours des 5 dernières décennies. Les glaciers Horseman et Blackcomb ont pour leur part perdu jusqu'à 75 % de leur superficie sur la même période et pourraient fondre d'ici 3 à 7 décennies. La chercheuse Chloé Monty estime que cette fonte est le résultat des changements climatiques. Elle soutient que s'il est trop tard pour sauver ces glaciers, agir maintenant pourrait permettre d'éviter d'autres pertes à l'avenir. Les sports dans quelques instants. Au tennis, la Québécoise Leila Annie Fernandez et l'Ontarien Denis Shapovalov ont tous les deux remporté leur match aujourd'hui, poursuivant leur route au tournoi de Singapour et de Chengdu, respectivement. Fernandez a d'abord vaincu la Russe Mira Andreeva, cinquième au monde, 6-2 et 7-5 pour atteindre sa première demi-finale de la saison. Shapovalov a pour sa part défait le Tchèque Vít Kopřiva, 6-2 et 6-3 en 65 minutes de jeu, pour accéder au quart de finale en Chine. Au hockey, rappelons que l'entraîneuse-chef de la victoire de Montréal, Corey Chevry, combinera le rôle d'entraîneuse-chef de l'équipe canadienne de hockey féminin. Chevry sera épaulé par la Québécoise Caroline Ouellette et l'Ontarien Chris Spar derrière le banc de l'équipe au championnat du monde de hockey féminin qui se déroulera du 6 au 16 novembre à Herning et Esbjerg au Danemark. Au baseball, les Blue Jays de Toronto entament leur dernière série de la saison en accueillant les Reds de Cincinnati. Ligue canadienne de football, deux matchs au programme aujourd'hui. Toronto est à Winnipeg et la Saskatchewan en Colombie-Britannique. En match pré-saison de la Ligue nationale de hockey, Boston est à Washington, les Rangers de New York affrontent les Islanders de New York, Dallas est au Minnesota et Winnipeg au Colorado. C'était vos nouvelles de midi.
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En nouveauté, on vient d'entendre Tina Gautreau avec Allons-y donc à l'émission Ça fait du bien. Dernière heure déjà, il est midi 7 minutes. Bon midi, bon appétit si vous êtes à table. Non, mais c'est pas trop une belle journée. On est à 21 puis on prévoit 22 pour aujourd'hui. Profitez-en, si c'est pas déjà fait, peut-être ramasser les choses à l'extérieur ou continuez d'en profiter hein, aussi longtemps que la température est belle. Il y a rien qui nous empêche de passer du temps à l'extérieur. Ça va être un beau week-end pour ça également. Là, les détails météo s'amènent à 12h30. C'est maintenant le temps pour le concours. Ça fait du bien quand? Donc, vous pouvez téléphoner, me dire, compléter la phrase « Ça fait du bien quand? » Et votre nom ira dans la boîte concours. Je vous viendrai par la suite avec le nom de la personne gagnante pour cette semaine à gagner un certificat cadeau d'une valeur de 25 $ du magasin chez Bernard, Marché Ami, restaurant Frito Express de Leech. Ce matin, on va essayer de se rendre à l'appel numéro 8. Donc, appel numéro 8, 506-336-9797.

Notre appel numéro 8 était Madame Mariette Benoît de Petite Lamèque, puis elle m'a dit, ça fait du bien quand je prends une marche, j'avoue, surtout c'est ainsi de l'année, bientôt avec les couleurs automnales qui commencent tranquillement à s'installer. Profitez bien de votre marche, mais ce n'est pas vous, malheureusement, qui avez gagné aujourd'hui. Félicitations à Madame Carole Leroy de Sainte-Cécile, et elle, un peu plus tôt cette semaine, nous avait dit, ça fait du bien quand je vais manger une bonne crème molle. Profitez-en, Carole, parce que les crèmeries commencent tranquillement là à fermer. Donc, vous avez gagné un sac cadeau d'une valeur de 25 $ du magasin chez Bernard, Marché Ami, restaurant Frito Express de Leech. J'ai pas...

Au soccer interscolaire, hier, victoire des Tommies de James M. Hill de Miramichi sur les Bisons de W. Alosier de Tracadie par la marque de 4-2. Félix Viennot et Dylan Witzel ont marqué pour les Bisons. Ailleurs, match nul de 1-1 entre les Phantoms du Bathurst High School et les Acadiens de Louis Mailloux de Caraquet. Dylan Chiasson a réussi l'unique but des Acadiens. Au hockey junior B, le Poséidon de la péninsule acadienne accueille les Forestiers du Nord-Ouest aujourd'hui à 19h30 au Centre uni de Caraquet dans un match pré-saison. Hockey junior A, le Lightning de Chaleur affronte les Mariners à Yarmouth en Nouvelle-Écosse demain et les Wildcats de Valley à Berwick également en Nouvelle-Écosse dimanche. La deuxième session d'évaluation de l'Association du hockey mineur de la péninsule acadienne et du club hockey Chaleur, à l'intention de l'équipe féminine M13, aura lieu demain à 16h45 au Centre Réal Boudreau de Beresford. Hockey M18-AAA, le Moose du Nord prend la route cette semaine pour affronter trois équipes de la Ligue de la Nouvelle-Écosse dans le cadre du Showcase Interleague à New Glasgow. Ces trois affrontements contre des équipes de la Ligue de la Nouvelle-Écosse comptent au classement de la Ligue Nouveau-Brunswick-Île-du-Prince-Édouard, M18. Hockey M15-AAA, les Rivermen du Nord prennent part à un Jamboree pré-saison à Fredericton cette fin de semaine. Hockey M14-AAA, le Moose du Nord termine son camp d'évaluation en fin de semaine par un match inter-équipe demain et un match hors concours dimanche à 12h50 au centre régional Casey Irving de Bathurst contre les Phantoms. Au hockey M13-AAA, le Moose du Nord joue un match pré-saison dimanche à 16h50 au Miramichi Civic Center contre les Rivermen de l'endroit. Toujours au hockey, un appel aux filles M11 pour prendre part à une session d'entraînement et d'évaluation ce dimanche à 17h45 au Centre uni de Caraquet. Une première session la semaine dernière n'a réuni que 7 filles et on voudrait évidemment en avoir davantage pour former l'équipe des gladiatrices de la péninsule acadienne. Au volleyball féminin, il reste quelques places pour inscrire des équipes au tournoi amical du club de volleyball de la péninsule acadienne qui aura lieu demain et dimanche à 9h les deux jours au pavillon sportif Armand Caron de l'Université de Moncton, campus de Chipagan. Il reste donc deux places pour des équipes M13 et M14 qui auront leur tournoi demain, ainsi que deux places pour des équipes M15 et M16 qui joueront dimanche. Plus de détails sur la page Facebook Club de volleyball de la péninsule acadienne officielle. C'était notre sport régional.

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0: 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Le Festival du textile s'installe au marché de Caraquette. 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Pour les intéressés de broderie, Joannie Roy animera un atelier de 10h à midi. 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
0: Météo, j'avoue que c'est une très, très belle journée aujourd'hui. On est à 20-21, on prévoit 22 avec un temps généralement ensoleillé. Ce sera partiellement nuageux ce soir, cette nuit. Des nappes de brouillard qui vont se former au cours de la nuit avec un minimum de plus 5. Samedi, alternance soleil-nuage, maximum de 21, minimum de 6. Dimanche, alternance soleil-nuage, maximum 19, minimum 6. Et lundi, alternance soleil-nuage, maximum 17, minimum 8. Je trouve que c'est le meilleur des deux mondes. T'sais, c'est frais la nuit. Puis beau jour avec du beau temps ensoleillé. Et ça va être comme ça là, jusqu'au début du mois d'octobre. Ben oui, octobre qui est à nos portes. Restez là. Dans quelques instants, je vous donne les heures démarrées. En attendant, voici le nouvel extrait de Luke Bryan en duo avec Luke Combs.

On était juste en train d'essayer de choisir qui va gagner notre concours de la question de la semaine. Mais avant d'en parler avec Julianne, ça s'en vient dans les prochaines minutes, je vais vous redonner les heures des marées. Donc, à Bathurst, la marée est basse, elle sera haute à 15h51. Caraquet, c'est aussi bas, elle sera haute à 15h35. À Chipagan, la marée est à son plus bas, elle sera à son plus haut niveau à 16h15. Pour Tracadie, la marée est aussi basse. Elle sera haute cet après-midi à 16h29. Dans le coin de Neguac, la marée est basse depuis 11h40. Elle sera haute à 10h03. À Chatham, elle est basse depuis une vingtaine de minutes. Elle sera haute en soirée à 18h02.

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0: Bonjour, miss!
1: Hello!
0: Il fait beau, hein?
1: J'arrive de haut, là.
0: Ben, je le sais, puis comme... T'es plus été que moi, là.
1: Il fait comme beau, là. Comme il a fallu que j'enlève mon pied dans le soleil, il brûlait.
0: OK, c'est-tu comme... C'est trop chaud pour les chasseurs-chasseuses, peut-être, hein?
1: Je
0: pense
1: pas.
0: À eux autres.
1: Je sais pas qu'est-ce qui est considéré trop chaud, parce que c'est qu'il faut que tu gardes une veste orange, puis tu te le quittes, là.
0: Ça ouais, c'est que, ça, là. Mais c'est que c'est pour la viande.
1: Hey, une fois que tu tues, tu cours.
0: Tu cours. Ouais, tu peux pas laisser ça là, puis boire deux, trois bières, là. Parce qu'on s'entend, hein? Il y en a beaucoup, c'est ça qu'ils font, là. C'est en train de fêter tout de suite, là. Écoute, on s'amuse, on a du plaisir. On mange la viande.
1: L'Oriental est revenu beaucoup, là.
0: Ah, l'Oriental est revenu beaucoup, mais écoute, moi, j'ai été surprise des réponses du monde.
1: Ouais, tout au fil de la semaine, là, venez-moi. Hey, t'as-tu vu, il y a quelqu'un qui a dit ça? Puis je suis comme, je savais pas que ça se mangeait.
0: Ouais, moi non, comme j'ai fait de la recherche, parce que j'étais comme, du poc épic, sérieusement. Tu sais, je savais comme qu'en Afrique, c'est de la haute gastronomie du poc épic, là. Mais je ne savais pas qu'il y avait du monde qui mangeait ça ici.
1: As-tu vu le message de Anne Le Breton?
0: Mm-hmm.
1: Si, puis écoutez, prenez-nous pas au
0: non,
1: mot pour
0: oui,
1: ça,
0: parce que j'ai pas fait cette recherche-là.
1: Non. La seule viande crue que vous pouvez manger si vous êtes pris dans le bois, c'est le porc épic. Ça a de l'air, ça goûte genre le poulet cuit. Il peut être abattu par un seul coup sur le nez pitché. C'est ça que quelqu'un m'a dit, une personne vraiment habituée dans le bois avec toutes les bêtes.
0: Mais écoute, je voudrais jamais être prise dans le bois puis juste être pognée à manger du porc épic, là, mais non. C'est une bonne chose à savoir si ça arrive. Écoute, on s'en fera pas de faim. Il y en a du porc épic. Je sais pas dans le bois, je sais qu'il y en a beaucoup sur le bord du chemin l'été, là.
1: J'ai jamais tombé sur un porc épic en marchant.
0: OK, ouais, mais non. Ben, cet été, je suis allée faire un tour en side-by-side sur le camp militaire, là, puis on a vu qu'ils se promenaient, là. Ils sont gros! Qu'est-ce que ça mange, ça? Ça mange-tu de la verdure? Des petites bibites, je sais pas. J'ai aucune idée.
1: Bon, on n'a pas fait les bonnes recherches, finalement.
0: On n'a pas fait les bonnes recherches, finalement, mais écoute, il y a quelqu'un, je sais pas si c'est une joke ou pas, là, il y a quelqu'un qui a dit une corneille.
1: J'ai trop vu une corneille manger des bêtes mortes sur le bord.
0: Oui, c'est exactement, c'est ça. Écoute, la corneille est bien fidèle, là. Je suis pas sûre de la manger à la pause d'ordures sur le bord du chemin, à frites du McDo, à je sais pas comme qu'est-ce que c'est qu'elle peut... Non, merci. De l'outarde est revenue à quelques reprises aussi.
1: Déjà entendu ça.
0: Oui.
1: Je pensais pas que ça se faisait encore.
0: Non, oui, je sais pas. Ouais.
1: Genre.
0: Oui. Le chevreuil est populaire, oui. Évidemment. Ça fait que Origno, chevreuil, l'outarde est revenue souvent, la padrie.
1: La padrie, ouais. Ben, la padrie, fallait s'y attendre.
0: Oui, oui, oui.
1: Il y a du monde qui chasse ça, puis le lièvre.
0: Le lièvre, puis il y a beaucoup de monde qui met du lièvre dans leur pâté.
1: Comme pâté à la viande.
0: Pâté à la viande avec du lièvre dedans. Je suis contente pour vous autres si vous aimez ça. Mais apportez-moi-en en pas, s'il te plaît.
1: Moi
0: j'en veux pas.
1: Moi non plus, j'aurais de la misère, André, je me sentirais tellement mal.
0: C'est assez cute.
1: Un petit lapin.
0: Un petit lapin, ouais.
1: Il y a quelqu'un qui a dit du ballonné, il n'y a pas d'os.
0: Il n'y a pas...
1: J'aime ça.
0: Écoute, si on peut considérer ça de la viande de bois, moi et tout, c'est la seule que je mange. Le reste, non. Puis il y a beaucoup de monde qui ont dit... Puis c'est pour ça que j'aime pas ça, moi non plus. Je trouve que ça a un goût fort. Puis là, tout le monde me dit, c'est la façon de l'apprêter. Écoutez, comme je viens d'une famille qui chasse, là. Puis on l'a apprêté de je sais pas combien de façons, puis je le goûte quand c'est ça. Il y a un goût comme fort. Il y a même quelqu'un qui a dit de l'ours.
1: Ben, je connais quelqu'un qui chasse l'ours.
0: L'ours.
1: Mais j'ai jamais vu comme un steak d'ours.
0: Non, moi non plus, mais je connais du monde qui chasse l'ours, mais je pensais que c'était plus comme pour la peau, comme tu sais, la fourrure de l'ours.
1: Si au moins vous connaissez
0: mais
1: quelqu'un
0: si,
1: qui le mange, c'est pas gaspillé.
0: Non, c'est ça, c'est pas de la gaspille. Mm-hmm.
1: Il y a quelqu'un qui a dit qu'un steak d'orignal, ça goûte aussi bon que le bœuf.
0: Ça peut. Écoute, il y a des gens qui nous ont littéralement dit qu'ils mangent qu'ils achètent pratiquement pas de viande, qu'ils mangent juste de la viande de bois.
1: Ça, je m'attendais pas à ça. Pour vrai, ça m'a surpris.
0: J'ai des amis qui sont comme ça aussi.
1: Ah.
0: C'est faible en gras, tu sais, c'est naturel. Tu sais que c'est pas, c'est pas boosté à je sais pas quoi, là.
1: Moi, je pense que c'est dans ma tête. Il y a quelqu'un aussi qui a dit, ça a l'air, c'est dans la tête.
0: Ouais.
1: Tu sais, quand tu vois les orignaux maganés par les tiques, puis tout le kit,
0: ouais.
1: André, c'est dans ma tête que c'est dans ma tête.
0: Oui.
1: Mais
0: ça, c'est juste des
1: vrai,
0: temps
1: mais...
0: de l'année, là, tu sais. Ils sont pas rempli de tiques tout le temps, tout de suite. Ils devraient être OK.
1: checkez-vous pour les tiques, les champignons dans la maison, je sais pas quoi vous dire.
0: Ça, c'est pas moi non plus.
1: Parce que bon, ils sont vivants encore.
0: Ouais, non, c'est ça. Mais en tout cas, merci. Une centaine de réponses là, sur Facebook.
1: Sur TikTok, il y a quelqu'un qui a dit wapiti. C'est quoi du wapiti?
0: Je sais pas.
1: C'est pas par ici, là?
0: Non, c'est pas par ici.
1: C'est pas de wapiti par ici.
0: Non, il n'y a pas petit, non.
1: La gangante,
0: oui.
1: Et sur TikTok,
0: oui.
1: C'est Lucie Boucher. Lucie Boucher. Puis écoutez, sur TikTok, c'est toujours plus difficile
0: oui.
1: De vous contacter parce que souvent, les comptes sont privés.
0: Oui.
1: On vous a répondu en commentaire.
0: Oui,
1: on a laissé le numéro de téléphone de la mm-hmm. station. Lucie Boucher, s'il vous plaît. Si vous avez commenté sur TikTok, allez vérifier.
0: C'est quoi la réponse de Lucie?
1: Elle a dit L'Oréal.
0: L'Oréal. Écoute.
1: Elle a dit L'Oréal. Puis on acceptait aussi le monde qui disait aucune viande de bois.
0: Ah oh oui, oh oui.
1: Participiez de la même façon.
0: Écoute, ni moi ni Julien on mange ça. Ça fait que, regarde, c'était normal qu'il y avait du monde qui allait nous dire « Nah ».
1: Mais il y en a que c'est le même principe. Il y en a qui disent « samedi ».
0: Oui.
1: Il y en a qui c'est un dédain. Il y en a,
0: il y a quelque chose,
1: il y a quelque
0: oui.
1: chose qui...
0: Mais tu sais, moi, j'ai essayé là, d'en manger. Puis ça passe juste pas. Je sais pas, il y a quelque chose dans le goût qui me dérange. Puis j'ai même mangé des affaires que je ne savais pas que c'était ça. Puis je pouvais dire en le goûtant, c'était comme... C'est que c'est ça, cette viande-là, parce que ça goûte pas ce que ça devrait goûter, tu sais. Tu penses que c'est du bœuf, puis tu sais que c'est pas ça. Tu te fais avoir...
1: Quand je prends une bite de nouilles puis un oignon qui a resté collé, je le sais.
0: Mais c'est que l'oignon a une texture spéciale. Hein?
1: Là, ça goûte fâché. C'est la même affaire avec la viande, là. Ça goûte fort. Ça goûte fâché. Je suis pas intéressée.
0: Je trouve ça donne un bon petit goût. Tu sais, j'aime pas croquer dans un gros morceau d'oignon.
1: Peut-être en poudre.
0: OK.
1: Un peu, pas trop.
0: OK.
1: Aïe aussi. En poudre, un peu, pas trop.
0: Moi, je suis une fille d'ail. J'aime l'ail.
1: Oh, Seigneur, ça goûte fort, ça. Je n'ai coupé l'autre fois mes doigts. On sentit okay. pendant deux
0: minutes. Ah, ça sent beaucoup, ouais. Il doit y avoir des trucs, hein, pour pas que ça sent. Comme quand tu coupes de l'oignon ou de l'ail, pour que ça reste pas dans tes...
1: Faut pas y toucher. Tu piques avec une fourchette, puis tu coupes en le tenant avec la fourchette. Tu peux pas y toucher. C'est aussi, tu
0: des gants. C'était pour ça qu'il y en a qui utilisent des gants.
1: Peut-être. Mais nous autres, on a vu quelqu'un venir ici à la journée de la chasse qui était plein de sang. Il était comme mort. Moi, je suis déjà plein de sang quand même. Que le ketchup a coulé, ça me dérange pas. J'étais là.
0: Non, merci.
1: Il venait de tuer.
0: Il
1: avait sa bête.
0: Félicitations. Bravo. Félicitations à ceux. C'est la dernière journée demain. Profitez-en.
1: C'est
0: soyez
1: demain.
0: Prudents. Soyez prudents. Oui, ça finit le demain samedi.
1: Toujours prudent, c'est un gros.
0: Soyez prudents. Aujourd'hui, à l'émission Monte le son.
1: C'est vendredi. Fait que 30 minutes de rock, dernière heure de boum boum. On va jaser cinéma avec Louise Blanchard. Mm-hmm. On va jaser du marché régional de Caraquette avec Chantal du marché.
0: Oui.
1: Puis on a une entrevue avec Moulay du Caïnan.
0: OK.
1: Parce qu'il y a le festival.
0: Oui.
1: Interculturel de la péninsule acadienne qui s'en vient. Puis c'est tellement... Tu sais, je suis allée pour une émission l'année passée, c'est ridicule comment c'est beau,
0: oui.
1: comment c'est intéressant, comment on a des choses à apprendre, c'est un beau partage.
0: Mm-hmm.
1: Fait qu'on va jaser avec lui aux alentours de 15h40 de comment ça va se passer, la programmation, ça a l'air de quoi.
0: Voilà, donc restez à l'affût.
1: Ouais.
0: Bonne émission, Julianne.
1: Merci.
0: Puis bon week-end, tout le monde. On se redonne rendez-vous lundi avec une autre question de la semaine.
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Ah, oh, il n'y a pas de bout de tape qui peut arranger un cœur cassé. Ça, il y a juste le temps qui peut faire ça. Sur ces sages paroles, bienvenue à l'émission Monte le son. C'est vendredi. Honnêtement, présentement, je porte une robe d'été. J'ai passé 30 minutes dehors à lire. Il fallait que je me cache du soleil, sinon j'avais trop chaud. C'est un surplus d'énergie merveilleux qui vous rejoint aujourd'hui pour vous accompagner jusqu'à 18 heures. On a une émission bien remplie. On va jaser du bingo de Shaila. On va faire le concours. Croyez pas tout ce que je dis. Bref, j'espère que vous avez de l'énergie avec moi parce qu'on va avoir bien du fun aujourd'hui.

0: Voici les activités affichées au Babillard.
1: Encore une fois, une bonne dizaine de messages au Babillard d'aujourd'hui. Alors, on commence ça maintenant. Café rencontre des flambistes tous les lundis, 18h30. C'est au local d'Inkerman. Bibliothèque publique Laval-Goupil de Chipagan, les mardis tricots sont recommencés. C'est à tous les mardis, 13h30 à 15h, emportez votre matériel. Et samedi 26 septembre, 14h, Biblio-Ciné. C'est le film Mufasa, le roi lion version française. C'est pour les 8 ans et plus et il y aura popcorn et breuvages gratuits. Notre-Dame-des-Érables, brunch musical au sous-sol de l'église de Notre-Dame-des-Érables. C'est dimanche 27 septembre de 9h à 13h. Information Nicole, 764-2887. Assemblée des alcooliques anonymes, groupe Enfin Libre, tous les samedis 20h à l'Académie Sainte-Famille de Tracadie. Lumière du dimanche, tous les dimanches à 20h à la salle Roméo-Lantaigne de Saint-Irénée. Groupe fermé de discussion tous les dimanches avant midi de 10h à 11h au Centre des loisirs de Paquetteville. Au Club de l'âge d'or de Pont-la-France, vendredi 25 septembre, aujourd'hui, danse avec Robert Haché à 19h. Bienvenue à tous! Au Club de l'âge d'or de Rivière-du-Portage, samedi 26 septembre, danse avec Claude Boudreau de 20h à 23h. Information Gaston, 397-1262. Au club Le Réveil de l'âge d'or de Négouac, tous les lundis matin, courte pointe à partir de 9h30. Au club de l'âge d'or de Lamec, danse avec Régent Larocque, samedi 26 septembre de 20h à 23h. Information 399-2575. À la salle paroissiale de Saint-Simon, bingo au profit de la paroisse, tous les samedis, 18h30. Et au Club du Bel Âge de Caraquette, bingo des filles d'Isabelle, tous les lundis, 18h30. Les portes ouvrent à 16h30.
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0: Le Festival du textile s'installe au marché de Caraquette. C'est la création communautaire qui s'anime. Ce samedi 26 septembre, venez les rencontrer à leur kiosque pour échanger et de 9h à midi, les gens de la communauté sont invités à participer à la création d'une œuvre collective en utilisant la technique patchwork. Pour les intéressés de broderie, Joanie Roy animera un atelier de 10h à midi. Les places sont limitées. Réservation Facebook du marché ou au 506-726-2658. 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

0: Frank Williams avec la Transcanadienne. Ça nous emmène à notre mot acadien du jour aujourd'hui. Je vous rappelle, hein, c'est dans le dictionnaire du français acadien par Yves Cormier que je vais chercher les différents mots du jour. Puis aujourd'hui, c'est cagouette. À certains endroits, c'est un cagouet, mais en Louisiane, on dit une cagouette. C'est la nuque. Tu sais, la partie comme en bas du cou, hein, recevoir un coup sur la cagouette, pogner quelqu'un par le chignon, c'est la cagouette, c'est le bas du cou. Mais on dit qu'au Québec, cagouette, c'est la gorge, donc plus le devant de la nuque. Par ici, quand tu pognes quelqu'un par la cagouette, il a fait quelque chose. On pogne aussi des fois les petits bébés chats, petits bébés chiens par la cagouette sans rien qu'on dise.
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7: Météo, péninsule acadienne, c'est du soleil aujourd'hui, maximum de 22 qui était prévu. C'est ce qu'on a présentement. Sachez que l'indice UV est quand même 5 ou modéré. Puis je vous jure qu'on le ressent. Le soleil est quand même assez fort, donc ouais, la crème solaire, c'est pas fini. Ce soir et cette nuit, partiellement nuageux, on prévoit un minimum de 5 degrés. Demain samedi, alternance soleil-nuage, maximum prévu de 21. Dimanche, alternance soleil-nuage, maximum 19. Lundi, alternance soleil-nuage, maximum 17. Et mardi, alternance soleil-nuage, maximum quand même prévu de 18 degrés. Êtes-vous prêts? C'est le moment. 30 minutes de rock.

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Une gossip! C'est le moment de la chanson dédiée du jour aujourd'hui. Puis écoutez, je veux la dédier à ceux et celles qui ont l'automne comme saison favorite. Parce que je sais là que nombreuses sont les gens aujourd'hui qui se délectent de cette belle température, mais aussi des couleurs. Les arbres commencent à venir rouges, oranges, jaunes. Fait qu'à ceux et celles qui apprécient ce temps-ci de l'année, qui aiment que c'est plus 40 degrés, mais que c'est encore beau, puis que les couleurs sont tellement vibrantes, ceci, c'est pour vous.

Francis Michaud avec Laisse-toi pour les conditions de brûlage pour toute la province. Ça vient d'être mis à jour et on est toujours en jaune. Fait que tout le Nouveau-Brunswick, c'est du jaune, ce qui veut dire le brûlage limité ou restreint. C'est entre 20h le soir et 8h le matin seulement. Alors, à tous ceux et celles qui étaient tentés de faire un feu, il faudra attendre après 8h.

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7: Oui, le libre-échange commence maintenant. C'est au 506-336-9797. Allons-y, le libre-échange. Bonjour.
8: Oui, bonjour. J'ai des beaux jeux de washer à vendre, là, puis c'est des 16 pouces, des boîtes. Avec 8 washers, tout peinturé. C'est ça, c'est au 397-4433. 397-4433 ou 395-4691. 395-4691. Merci, bonne journée.
7: Ben merci, vous aussi. Hey, savez-vous, c'est vrai que ça serait une belle journée pour une bonne game de washer aujourd'hui. Le libre-échange, bonjour.
9: Bonjour.
7: Oui.
9: Catherine de Dodge Ram 2500 avec tailleur Michelin dessus. Au 5-0-6-7-2-7-7-2-4-3-6-5-9.
7: 7-2-4-3-6-5-9. 5-9, puis c'est ce que vous avez à vendre?
9: Oui, Catherine de Dodge Ram 2500, ça touche un 1500, puis avec des tailleurs Michelin dessus.
7: Bien, parfait, merci beaucoup.
9: Merci.
7: Bye-bye. Merci d'avoir appelé. On poursuit si vous le voulez. Le libre-échange, bonjour.
10: Oui, bonjour. Moi, j'ai à vendre un banc d'exercice qui comprend les haltères.
7: Okay.
10: En très bonne condition. Puis je demande 200 pièces pour. Les intéressés peuvent me rejoindre au 397-4247.
7: 397-4247. Parfait. Merci beaucoup.
10: Merci. Bonne journée.
7: Vous aussi. Bye-bye. Très bonne journée à vous et bonne chance. Le libre-échange, bonjour.
11: Oui, j'aurais 4 mags grandeur 17 pouces sur les tires d'été, ça comme 9. C'est des 2.35-65-17 Goodyear. C'est pour un Kia Sorento 2011-2012-2013. Ça fait aussi pour le Mitsubishi, pareil. Ça comme 9. Les intéressés peuvent contacter le 506-395-8. 944. Puis aussi, j'aurais des pièces de le show complet de Kia Sorento 2011. Si quelqu'un veut avoir des pièces chez le show complet, au même numéro, le 506-395-8944.
7: Parfait, merci beaucoup.
11: OK, merci, bonne journée.
7: Vous aussi, bye-bye. 8944. Le libre-échange, bonjour.
12: Bonjour.
7: Oui.
12: Je vais vendre un gym pour la maison, puis une guitare avec l'amplificateur, puis j'ai deux orgues, un petit orgue, un grand orgue, au numéro 506-397-5447. S'il vous plaît, demandez pour Raymond.
7: Raymond au 397-5447.
12: C'est ça.
7: Parfait, merci beaucoup.
12: Merci beaucoup et bonne fin de semaine.
7: Ben merci. Un bon week-end à vous aussi. Le libre-échange, bonjour.
0: Bonjour, j'avais un lit 60 pouces. C'est presque nu, j'ai acheté ça, ça fait 2 ans. Puis pour moi, c'est trop grand parce que je suis seule. Puis je veux m'acheter un petit lit simple. C'est pour la raison que je veux le vendre. Puis je demanderais 500$. C'est juste pour m'en débarrasser parce que je veux m'acheter un petit lit. Au 336-7098.
7: 336-7098.
0: Oui.
7: Parfait. Merci beaucoup.
0: Merci et bonne journée.
7: Vous aussi. Bye-bye. Merci beaucoup. Le libre-échange. Bonjour.
13: Bonjour.
7: Oui.
13: J'ai un couvert de fiberglass qui a l'air tiré dessus un canyon. Avec 2 cylindres à côté, prêt à discuter à 727-4661. Dis bonjour.
7: Ben merci.
13: Bonjour.
7: Bye-bye. 727-4661.
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8: Météo péninsule acadienne, quelle belle journée. Soleil, on a présentement 20 degrés. L'indice UV est quand même de 5 ou modéré. Ce soir et cette nuit, partiellement nuageux. Minimum prévu de 5 degrés. Demain samedi, alternance soleil-nuage, on prévoit un maximum de 21. Dimanche, alternance de soleil et de nuages avec un maximum de 19. Lundi, alternance soleil-nuage, maximum prévu de 17. Je vois le mot probabilité d'averse pour mardi, dernier jour de septembre, puis c'est juste 30 %, OK? C'est tout. On sait jamais. Alors, démarrer sur nos différents secteurs. Tout d'abord, Chatham, elle est basse depuis midi 14. Elle sera haute à 18h02. Neguac, elle a atteint son plus bas point à 11h40. Elle sera haute à 17h03. Tracadie maintenant, elle est basse depuis 10h57. Elle atteindra son plus haut point à 16h29. Chipagan, elle est basse depuis 10h23. Elle sera haute à 16h15. Caraquette, elle a atteint son plus bas point à 9h48. Elle sera haute à 15h35. Et on termine avec Bathurst. Elle est basse depuis 10h08. Elle sera haute à 15h51.

Puis savez-vous qu'est-ce qui fait partie du Nouveau-Brunswick? Shiloh. Puis à Shiloh, il y a quoi? 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

0: Ça a été très rapide. C'est Lorraine Le Breton de Pont-Landry. Lorraine Le Breton de Pont-Landry qui se mérite le 40 $ de carte pour le bingo du Centre Bellefeuille de Shaila.
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0: On a deux messages au carnet culturel d'aujourd'hui. Musique Saint-Joachim présente les Barocuda. C'est un ensemble qui va vous faire découvrir la musique baroque. Le spectacle a lieu déjà ce dimanche 27 septembre, 14h, à l'église de Bertrand. Et la Maison de la culture vous invite au lancement du livre « Le train du Nord » par l'auteur Martha Haché. Ce sera le 7 octobre de 13h à 17h au Centre communautaire d'Inkerman. L'entrée est libre. Pour information, c'est au 336 34 23.

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Hey, si je vous dis panel économique du Canada Atlantique, savez-vous de quoi je parle? En toute honnêteté, il y a de ça, peut-être 5 minutes, je ne le savais pas non plus. Mais le panel économique du Canada Atlantique a publié aujourd'hui un rapport. Là-dedans, ils ont fait 7 recommandations pour que les 4 provinces de la région, donc les 4 provinces atlantiques, puissent agir comme une seule économie régionale. Ils ont proposé notamment l'adoption d'une approche qu'on aurait comme un seul Canada Atlantique, tout relié, en lien avec les enjeux économiques régionaux. Si vous me connaissez, vous savez comment j'aime la crème glacée Chaos. Est-ce que ça rendrait ça plus facile pour moi d'avoir de la crème glacée Chaos chez nous? Je dis ça, je dis rien. Mais eux ont été avec des vrais enjeux, là, pas juste la crème glacée. Genre l'idée d'un système d'électricité régionale intégré pour toutes les provinces de l'Atlantique. Est-ce que ça pourrait régler certains problèmes? Maybe.

0: Elle est bien réveillée, puis elle est là pour jaser Ciné Plus de Caraquette. On jase avec Louise Blanchard. Bonjour Louise!
1: Oui, je suis bien réveillée.
0: J'aime ça parce que au Ciné Plus, là, cette semaine, ce que vous avez, c'est un beau mélange de drame, d'ancien temps, mais aussi de musique.
1: Oui, on dit que, moi j'ai pas vu le film, là, je vais le voir demain probablement.
0: OK.
1: On dit que c'est un régal pour les yeux et les oreilles.
0: Ooh.
1: Parce que c'est un drame historique et musical. Il paraît que c'est captivant. Puis, ce qui est étonnant, ça se passe au 17e siècle, mais ça met en évidence l'émancipation féminine. Ça, c'est assez surprenant pour le 17e siècle.
0: Ouais.
1: Mais ça se passe dans un orphelinat à Venise. Puis, cet orphelinat, il recueille des jeunes filles, des jeunes orphelines. Puis, il forme un orchestre de jeunes filles, mais ces jeunes filles-là se produisent devant des riches mécènes. Puis, assez étonnamment, ils se présentent masqués derrière une grille.
0: OK.
1: Donc, on ne les voit pas. Mais ce qui est assez surprenant, c'est qu'il y a un professeur qui arrive qui s'appelle Vivaldi. Vivaldi, tout le monde connaît les quatre saisons de Vivaldi.
0: OK, on parle vraiment de lui, là.
1: Oui, oui, c'est vraiment lui, c'est un professeur. Puis, probablement qu'il vient pour enseigner ou s'occuper de l'orchestre. Mais il s'aperçoit qu'une jeune fille qui s'appelle Cécilia de 20 ans, elle excelle au violon. Donc, ça va tout peut-être bousculer tout ce qui se passe avec l'orchestre puis dans l'orphelinat, là, parce que lui, peut-être, la prend en charge. Je sais pas trop, là, je veux pas trop en dire, mais je le sais pas moi-même, là. Donc, mais il paraît que les costumes, la musique, tout est beau là-dedans. Là. C'est des 4 étoiles parce que presque toutes les critiques que j'ai été voir, là, c'était des 4 étoiles.
0: Là, attendez-vous. Si vous écoutez le film et que soudainement vous comprenez pas ce qu'ils disent, c'est normal parce que c'est présenté en italien, là.
1: Ouais. Sous-titré, mais c'est pas compliqué à comprendre, là. On s'habitue assez vite.
0: Ouais.
1: Puis, tu vois, c'est surtout la musique, puis les costumes. C'est intéressant de voir cette époque-là. Là. L'époque, surtout à Venise, là. Ils encourageaient beaucoup la musique, mais il paraît que c'est à partir d'une histoire vraie. Ça s'est déjà produit.
0: Écoutez, allez découvrir l'univers de Vivaldi, l'univers du 18e siècle, avec Vivaldi et moi, qui est présenté à partir de dimanche matin en version originale italien, sous-titre en français. Puis, d'ailleurs, si vous avez manqué la semaine passée, Compostelle, la dernière présentation, c'est demain.
1: Oui, puis c'est intéressant parce que on a laissé tomber le lundi, parce que le lundi, on va faire d'autres choses. C'est une journée où il n'y a rien, il n'y a pas de programmation, mais on pense peut-être faire une fois par semaine un film comique d'époque. Ça peut être un Fernandel ou un Louis de Funès ou un film d'époque, là. Une fois par semaine, ça, on pense faire ça. Puis le samedi soir, ben, ceux qui ont manqué, ben, des fois dans la semaine, ben, y a une chance de le voir à nouveau.
0: Oh, mais j'adorerais voir un Louis de Funès au cinéma.
1: Oui, c'est ça, tu me suggérerais. Là. Moi, je pensais à Oscar ou Cornio, avec, je pense que c'est avec Beauville, ou je sais pas si c'est Fernandel Beauville. Là.
0: OK.
1: Si vous avez d'autres suggestions, là, on est prêts à les recevoir.
0: Ben oui, prenez le temps là de d'envoyer un petit coucou. Ouais. Hey, il me semble que ça serait le fun de revoir ceci, ou ça pourrait être cool.
1: Il y a le Dîner de camp, je sais pas si t'as vu.
0: Ah, mon Dieu, ben oui, classique.
1: Ça, moi, je le vois, je le revois, puis je ris autant.
0: C'est toujours aussi bon. Il y a des films, là, ça va toujours être comme ça.
1: Oui, puis Thierry Lhermitte, qui était dans Le Dîner de camp,
0: ouais.
1: Jouait dans le film de Gaulle 2. Il faisait un maréchal, je pense, ou un, je ne me souviens plus, là. Giraud.
0: Ah!
1: Il n'était pas connaissable, là. C'est sûr qu'il a vieilli, là, parce qu'il a plus 20 ans, là. Mais il joue très bien, on ne le reconnaît pas du tout, là.
0: Ben merveilleux. Écoutez, profitez-en. Profitez de toutes ces possibilités-là au cinéma du Centre de Caraquette. Nous, on se dit à la semaine prochaine.
1: À la semaine prochaine, bien sûr.
0: Salut, Louise.
1: Merci.

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0: Il est 15 heures et ici Jannick Doiron, voici nos informations. Le gouvernement du Nouveau-Brunswick a enregistré un déficit de 1,3 milliard de dollars pour le dernier exercice financier. Ce déficit est plus de deux fois supérieur à celui de 549 millions de dollars prévu par le gouvernement libéral dans son budget de mars 2025. Les recettes fiscales ont été inférieures d'environ 217 millions de dollars aux prévisions, tandis que les dépenses ont augmenté d'environ 538 millions de dollars. Le Nouveau-Brunswick a clôturé l'exercice 2025-2026 avec une dette nette de 13,9 milliards de dollars. La ville de Rivière-du-Nord félicite l'école Léandre Legrélé de Grand-Anse pour l'inauguration officielle de sa nouvelle classe extérieure. Le projet permettra aux élèves d'apprendre, de découvrir et de profiter davantage du plein air dans un environnement stimulant. L'école Léandre Legrélé accueille les élèves de la maternelle à la 8e année. C'est avec tristesse que la municipalité de Négouac a appris le décès d'un ancien membre de son service d'incendie, M. Antonio Como, qui a consacré 37 années de service à la communauté. En signe de respect et de reconnaissance pour son dévouement, les drapeaux de la municipalité sont mis en berne. La municipalité de Négouac offre ses sincères condoléances à sa famille, à ses proches, ainsi qu'à ses anciens collègues du service d'incendie. Au sport hockey, le défenseur Caden Gooley a participé à un premier entraînement avec ses coéquipiers au camp du Canadien de Montréal aujourd'hui. Gooley a été opéré à un muscle adducteur le 10 août dernier. Le Canadien va annoncer le 16 septembre qu'il lui restait environ 4 à 5 semaines de convalescence et remise en forme. L'Albertain de 24 ans avait été aperçu en train de s'entraîner avec ses coéquipiers mercredi. Côté féminin, l'entraîneuse-chef de la Victoire de Montréal, Cori Chevary, combinera le rôle d'entraîneuse-chef de l'équipe canadienne de hockey féminin. Au tennis, la Québécoise Leila Annie Fernandez et l'Ontarien Denis Shapovalov ont tous les deux remporté leur match aujourd'hui, poursuivant leur route au tournoi de Singapour et de Chengdu. Fernandez a d'abord vaincu la Russe Mira Andreeva, cinquième au monde, 6-2 et 7-5, pour atteindre sa première demi-finale de la saison. Shapovalov a pour sa part défait le Tchèque Vít Kopřiva, 6-2, 6-3, en 65 minutes de jeu, pour accéder aux quarts de finale en Chine. Voilà ce qui complète notre bulletin d'information.
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0: Non, non, pas de caprice, rien de ça. Bon, je comprends que c'est un gros succès de rock voisine qu'on vient d'entendre, mais au lieu de parler de caprice, nous, on va parler du marché régional de Caraquet avec Chantal. Bonjour, Chantal!
1: Bonjour!
0: Quelle belle semaine on a eue, puis on s'enligne pour un très beau week-end aussi, là!
1: Oui, définitivement. Puis le soleil est de la partie, en tout cas. Puis les vents semblent pas trop être agressifs, là. Fait qu'on prévoit une très belle journée d'automne demain. Ça fait que ça va être merveilleux.
0: Puis là, ça va être le premier marché pendant l'automne, parce qu'elle est arrivée officiellement cette semaine. Qui sera sur place pour célébrer tout ça?
1: Eh bien, les légumes chez Renault, évidemment, avec des légumes à profusion. On a... la ferme, voyons, j'ai un blanc, la ferme des Six Chemins qui va venir, la Mexicana qui revient pour la journée, ça fait que ça va être intéressant. Là, je sais qu'il y a beaucoup de clients qui la demandaient durant les semaines qui viennent passer, ça fait qu'on peut se réjouir de sa venue. Puis on a aussi... on va avoir aussi, voyons, j'ai des blancs aujourd'hui, les courses du jardin de Lucille Doiron. C'est sa première venue cette saison.
0: Ouh.
1: Fait que là, j'étais en train de chercher sur mes feuilles pour Lucille. Alors, elle va venir nous présenter ses courges-là qu'elle a si vaillamment fait pousser cette année. Fait que ça va être ça.
0: Et puis la saison des courges, elle est le fun. C'est très versatile, les courges.
1: Oui, puis c'est vraiment des beaux produits à découvrir puis à goûter, parce que vraiment, on part de la citrouille qu'on connaît très bien, mais après ça, là, on a toutes les courges poivrées, les courges spaghetti qu'on connaît de plus en plus, etc. Ça fait que je vous invite à venir au marché là, pour voir un petit peu découvrir les différentes sortes, parce que j'ai vu des photos, puis elle en a vraiment différentes variétés que je vais sûrement m'informer comment les cuire, puis les apprêter, etc. Et probablement les conserver. Là. C'est que je vais aller la rencontrer demain.
0: Merveilleux. Puis ça commence toujours à 8 heures. C'est toujours au 10 rue du Colisée?
1: Oui, définitivement. On continue d'ouvrir les portes assez tôt. On a des gens vraiment qui nous attendent, même vers 8 heures. Moi, il y en a qui sont alentour des portes. Ils attendent que... nos marchands se préparent, fait que puis après ça, eux autres, ils s'en vont pour le restant de la journée. Ça fait qu'on est toujours prêt pour les lèvres tôt, puis à les accueillir là, dès 8 heures.
0: Merveilleux. Puis, en règle générale, le samedi, il y a une activité, un atelier, quelque chose à présenter. Qu'est-ce qui se passe cette fin de semaine?
1: Ben, cette fin de semaine, il y a un atelier de broderie avec Joanie. On avait 12 places. Il nous en reste peut-être une, peut-être pas. Ça fait que vraiment cette activité, elle est remplie. Par contre, on a Suzy qui vient, Lozier, qui vient nous... Elle va être dans un kiosque, puis elle va nous montrer vraiment de belles courtes pointes, de différentes avec des différentes techniques. Puis à partir de 9h jusqu'à midi, elle va inviter les gens du public à venir co-créer avec elle des parties d'une courte pointe. Ça fait que ça va être intéressant à découvrir, puis qu'elle nous parle de ses techniques. Puis je sais qu'elle favorise une technique, là, le patchwork.
0: Oui.
1: Ça fait qu'on est vraiment invités à venir découvrir ça avec Suzy. Puis il y a même de nos marchands qui vont mettre certains de leurs produits, parce qu'on a des marchands qui font des courtes pointes aussi. Ça fait qu'ils vont venir aussi porter ça à Suzy, à son kiosque, là, pour qu'on puisse vraiment découvrir toute la variété de ces produits-là. Ça fait que ça va être bien intéressant.
0: C'est merveilleux. Puis là, écoutez, l'invitation est lancée d'être là en fin de semaine. Vous, là, même si l'automne est officiellement arrivé, vous poursuivez les marchés jusqu'à quand?
1: On finit le 17 octobre. Puis on a encore de belles activités à vraiment à présenter aux gens de la communauté. On a prochainement la table est mise. Ça va être une démonstration en direct du montage d'une table avec tous des produits locaux. La seule chose qu'on peut pas mettre sur la table, c'est des couteaux et des fourchettes. Mais on a des verres, on a des assiettes. Fait que c'est vraiment la seule chose. Quand on est arrivé là, on a dit, ça se peut pas, on va manquer. On a des pas de couteaux puis de fourchettes. Mais tous nos artisans ont été sollicités. On a aussi quelques artisans de l'extérieur là, qui sont pas familiers avec le marché, qui vont venir nous présenter leurs produits pour vraiment montrer de la table. On va avoir du pain, on va avoir des paniers, on va avoir des chandeliers faits. Tout fait par ici, des nappes, napperons. Puis on va aussi avoir un kiosque où ce que Claire Godin vient nous présenter la technique du tissage. Fait que c'est vraiment pour démontrer à la communauté comment on peut acheter local puis pour vraiment faire une belle table. Puis on va aussi avoir une démonstration de Richard Chiasson sur la sculpture de glace. Évidemment, on va avoir aussi un montage sur la table avec une de ses œuvres, puis tout ça. Puis, à côté, là, lui, il va faire une petite démonstration sur un bloc de glace. Là, puis il va faire un autre petit montage, là, mais juste pour montrer qu'est-ce qu'est la technique. Mais aussi, la semaine prochaine, on a ça. On a le Salon du livre qui s'invite. On est un tailleur d'arbres qui est fruitier. Qui s'invite aussi au marché dans les prochains marchés, mais la semaine prochaine, c'est la table est mise. C'est vraiment la démonstration complète qu'on peut se nourrir et puis qu'on peut dresser une table d'une façon convenable avec tous les articles faits par des gens de la péninsule acadienne. Ça fait que ça va être aussi une activité des plus que engageante, si on veut, et créative. Puis, c'est ça. Moi, j'ai bien hâte d'y participer aussi, puis d'en être observatrice.
0: Ben oui, non, absolument. Puis merci de mettre de l'avant tout ce que notre belle région a à offrir. Le rendez-vous, c'est le samedi, dès 8h le matin jusqu'à 13h, au 10 rue du Colisée à Caraquette. Chantal, merci énormément pour la jasette.
1: Ah. Merci beaucoup, beaucoup, puis bonne fin de journée, bonne fin de semaine, puis on vous invite tous à venir passer de beaux moments demain.
0: Ben merci, à vendredi prochain.
1: OK.
0: Bye-bye.

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Non, faut pas voir le verre à moitié vide, comme le titre de la chanson que vous venez d'entendre. Parce que si je pense à Campbellton et ce qui pourrait être des attraits touristiques, il y a quand même plusieurs possibilités. Ben, sur quoi faut-il se concentrer? Quel type d'attraction, quelle sorte de stratégie est-ce que la communauté de Campbellton devrait miser dessus pour espérer justement avoir un peu plus de tourisme dans le secteur? Ben, le conseil municipal de Campbellton avait commandé l'année passée un document qui détaille les forces et faiblesses de la communauté régionale de Campbellton. Êtes-vous allé juste prendre le temps de vous promener déjà à Campbellton? C'est très joli, très bel endroit. Quels axes est-ce qu'on a proposé dans ce rapport-là? Ben, on dit devenir une destination vélo distinctive, un parcours riverain, donc bord de l'eau de Campbellton au rocher Morrissey, miser sur le tourisme événementiel, hein, le tourisme d'affaires, les congrès, des rencontres d'envergure, et de mettre en valeur certains atouts pas assez exploités. Parce que moi, ce qui m'attire à Campbellton, c'est l'endroit où il y a le saumon. Puis là-dessus, on le dit, il y a la partie interprétation du centre d'expérience de la rivière Estigouche. Il y a des façons, tu sais, de rendre l'attrait touristique plus présent pour Campbellton. Puis, écoutez, ça vaut la peine, ça vaut le détour. La péninsule acadienne a probablement passé à travers à peu près le même processus. On finit tout par se poser la question, OK, comment on fait pour attirer les touristes? Ici, on est quand même assez chanceux. Le coin, il est très beau. Il y a des plages, la véloroute exceptionnel. On a l'attrait des sentiers VTT, des sentiers... Tu sais, on a des beaux attraits. Mais Campbellton, il faut qu'ils trouvent les siens. Ils sont là. Ils sont définitivement là.

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5: Météo, écoutez, le soleil entre à plein en studio. Il n'a pas arrêté de la journée, on le prend. Une journée de soleil actif, un maximum prévu de 22. On l'a dépassé tantôt, puis là, ça commence à diminuer lentement. On a 19 présentement. Ce soir et cette nuit, partiellement nuageux, on prévoit un minimum de 5 degrés. Ensuite, demain samedi, alternance soleil-nuage, maximum 21. Dimanche, alternance soleil-nuage, maximum 19. Et lundi, alternance de soleil et de nuages, maximum prévu de 17 degrés. Restez là parce que dans une dizaine de minutes, même pas, on va jaser avec le directeur général du Kaina Péninsule acadienne, Moulay Ahmed Jbihi, du Festival interculturel de la Péninsule acadienne. Ça s'en vient très rapidement, puis il y a plein de belles activités.

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3: 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Emmenez votre famille et vos amis. Info Nicole au 506-764-2887. Musique Saint-Joachin présente les Barocuda, un ensemble qui vous fera découvrir la musique baroque le dimanche 27 septembre à 14 heures à l'Église de Bertrand. 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
6: Très heureuse de jaser aujourd'hui avec le directeur général du Kaina Péninsule acadienne, Moulay Ahmed Jbii. Bonjour.
7: Bonjour, Julienne.
6: Merci de t'être déplacé. T'es arrivé plus tôt, mais comme pas de temps à perdre, il s'installe, il continue à travailler. C'est vraiment en mode j'ai des choses à faire, là.
7: Je suis très content d'avoir des choses à faire. C'est clair, ouais, que les journées sont très occupées. Et c'est bien. C'est bien. On fait de belles choses. On a une belle équipe au Kaina.
6: Ouais.
7: On prépare un événement pour lequel on a énormément d'ambition et de prétention. Et puis cette édition promet d'être très sympathique.
6: Parce qu'on est déjà rendu à ce qui est la troisième édition du Festival interculturel de la péninsule acadienne.
7: Effectivement. Donc jusqu'ici, les deux premiers, moi j'étais pas là. Comme vous le savez, je suis arrivé en mars dernier à la tête du Kaina. Et puis j'étais pas là les deux premières éditions. La forme que ça prenait, c'était plutôt une demi-journée.
6: Okay.
7: C'était plus, disons, plus une activité communautaire qu'un festival dans le vrai,
6: oui,
7: sens du terme. Bon, il se trouve que moi, je viens du domaine des arts et de la culture. Je suis organisateur de festivals. Et puis, je m'éclate à faire des choses sympathiques. Donc, cette année, on a donné une nouvelle dimension à cet événement, le programmant sur 3 jours, 3 municipalités, en essayant d'avoir une programmation multidisciplinaire. Dans ce que je veux être le off du festival pour les prochaines éditions, on a déjà prévu, nous avons 2 tables rondes qui sont intéressantes,
6: ouais,
7: qui vont se passer dans la salle de la municipalité de Chipagan, donc le vendredi 2 octobre à partir de 10h. Nous allons aborder le sujet des clés d'une bonne intégration avec 2 parcours inspirants, monsieur le maire Kassim Doumbia, qui,
6: ouais,
7: va nous partager son expérience. Puis on n'a pas besoin de présenter monsieur Kassim Doumbia, c'est clair que c'est un visage connu, et puis c'est bien que pour les nouveaux arrivants puissent se rendre que,
6: ouais,
7: ouais, c'est possible de réussir, c'est possible de se faire sa place ici. Et puis en deuxième intervenant, nous avons monsieur Tony Marizou, qui est gestionnaire à la CSR, qui est originaire d'Italie, qui est installé ici en famille. Je pense que c'est l'un des seuls représentants de l'Italie dans la péninsule acadienne, je pense. En tout cas, ils ne doivent pas être très nombreux. Et voilà. Donc, et puis le samedi, à 10h aussi, nous allons avoir le plaisir de passer sur vos ondes en direct. Donc on va aborder, donc il y aura une table ronde avec trois intervenants de qualité. Monsieur Arsène Sorgho, qui est coordinateur de l'Afrofest. Madame Véronique Godin, qui est directrice générale adjointe de Radar, mais surtout coordinatrice de la Francofête en Acadie. Et puis moi-même, parce que je viens aussi du domaine des arts et de la culture, et puis je suis musicien. Et on va aborder le thème de les arts et la culture en rempart contre le racisme et le rejet.
6: Oui. Voilà.
7: Donc ça, c'est en corrélation avec notre positionnement par rapport au FIPA. Le FIPA est c'était le Festival interculturel de la péninsule acadienne. Donc par interculturel, on ne veut pas forcément seulement dire du multiculturalisme, des choses qui viennent d'ailleurs. Quand vous voyez notre programmation, nous avons aussi bien des artistes acadiens, des artistes autochtones et puis des artistes venus d'ailleurs. Le but du jeu, c'est de rapprocher les gens,
6: ouais.
7: et puis aussi pour nos nouveaux arrivants, qu'ils découvrent et qu'ils s'imprègnent un peu de la culture acadienne. Voilà, donc vous savez tout.
6: Ben écoutez, c'est parce que ça commence le 2 octobre, ça se poursuit jusqu'au 4. Puis vous l'avez mentionné, là, c'est pas juste du côté, parce que je suis allée à la demi-journée de l'an passé, c'était tellement plaisant, tellement intéressant d'échanger, de découvrir toutes ces choses-là. Puis là, ça sera pas juste à Chipagan. Vous avez vraiment Chipagan, Caraquet, Tracadie. Vous êtes dans tous les coins. Vous avez mentionné les tables rondes. Parlez-nous de l'ouverture officielle qui va se faire du coin de Tracadie. Comment ça va se passer?
7: L'ouverture officielle se passera à l'Académie Sainte-Famille à Tracadie à partir de 4 heures. L'accès est gratuit et c'est ouvert à tout le monde. Donc, il y aura une cérémonie, donc c'est une cérémonie officielle d'ouverture, on va présenter le programme officiel. Bon, j'ai lancé aujourd'hui, un peu tard, je le sais, mais j'ai lancé des invitations à certains dignitaires et j'espère qu'ils nous feront l'honneur d'être présents. Pendant la cérémonie officielle, nous allons découvrir les travaux d'un artiste d'origine marocaine, un artiste visuel qui s'appelle Tawfik Chichani, qui n'est malheureusement pas installé dans la péninsule acadienne, mais je travaille fort pour le faire venir ici. Il est plutôt dans le sud-est. Nous avons le plaisir de recevoir Madame Elisabeth Marié, poète officielle de Caraquet, qui nous a concocté un petit texte spécialement pour l'occasion. Nous allons aussi avoir... On commence la cérémonie par une cérémonie autochtone, par un aîné... Monsieur Danny Ward, et puis nous finirons avec un conte qui va être lu par le magnifique Dominique Brault.
6: Comment mieux mélanger?
7: C'est exactement ça, c'est exactement
6: l'esprit
7: de ce festival-là. Et puis vous le voyez, dans toutes nos activités, c'est exactement ce que nous prenons. Votre collègue m'a demandé une playlist de musique à faire, j'en ai fait une.
6: Ah, merveilleux!
7: Très sympathique. Et vous allez voir que c'est aussi dans cet esprit-là, on a des musiques du monde, mais on a aussi de l'Edith Butler et du 1755. Voilà. Donc, moi, ça fait 5 ans que je vis en Acadie. Je me définis, avant de me définir canadien, je me définis acadien. Parce que j'ai eu la chance de faire de bonnes rencontres et puis de m'imprégner de cette culture et puis de l'adopter. Et puis voilà.
6: Quand on organise un festival comme celui-là, surtout quand on est en poste depuis si peu de temps, qu'est-ce qu'est l'espoir qu'on met pour l'événement, mettons? Qu'est-ce qu'on aimerait que les gens puissent retenir du FIPA 3e édition?
7: Ben, on aura l'occasion d'en parler. On essaie d'organiser un brunch le dimanche matin.
6: Oui.
7: Pour aller à la rencontre, nous allons inviter toute la communauté et puis surtout les personnes qui étaient présentes à notre festival. On va essayer de récolter un certain nombre d'informations et d'avoir une petite jazette sur l'expérience de nos clients et de nos publics. J'imagine que nous aurons, enfin, je prétends que nous aurons un impact positif, que les gens vont passer un bon moment, qu'ils vont se rapprocher, qu'ils vont construire des ponts entre eux, qu'ils vont se connaître, mieux se connaître. Et puis voilà, c'est l'esprit que nous portons et c'est la vision du CAINA. Aujourd'hui, nous travaillons à l'intégration et à la rétention des nouveaux arrivants. Ça passe par un certain nombre de choses, d'actions. Oui. Et puis ces actions-là, nous les mettons en place, notamment à travers le FIPA. Les arts et la culture sont un moteur de développement et d'attractivité territoriale. Donc voilà.
6: Oui.
7: Donc,
6: c'est une ouverture qu'il faut avoir sur les choses qui sont si similaires et si différentes à la fois. Puis c'est la beauté de ce qu'il y a maintenant, de ce que vous voulez faire avec le FIPA, de voir à quel point on est semblables dans nos différences.
7: Exactement. Exactement. Et puis, c'est pour aussi contrer toute forme de méconnaissance. Et de. Malheureusement, nous vivons un temps où. Où le manque de culture et le manque de connaissances qui se traduit en peur, qui se peut très très vite se traduire en rejet et puis en racisme. Et puis nous n'avons pas de place pour ce genre de choses dans notre société acadienne. Il ne faut pas voir la venue des nouveaux arrivants d'un mauvais œil. Les nouveaux arrivants sont primordiaux pour le développement et la survie de nos services élémentaires. Sans nouveaux arrivants, nous n'aurons plus personne pour nous soigner, plus personne pour servir notre café, plus personne pour conduire nos taxis ou travailler dans nos entreprises. Donc il faut les voir plutôt d'un bon œil. Ils participent au dynamisme de la région et doivent être pris en considération et on doit faire en sorte de les garder ici.
6: Mesdames et messieurs qui écoutez présentement, le FIPA est vraiment l'occasion parfaite pour justement élargir, peut-être même commencer un élargissement. Peut-être que vous n'avez jamais été exposé à autre chose que la typique culture acadienne. Ben voilà, allez regarder ce qui est maintenant la vie ici. Les gens qui sont là pour ajouter tellement de beauté dans notre décor. Puis, c'est du 2 au 4 octobre, je le répète, pour faire sûr que les gens maintiennent les dates. La meilleure façon d'être au courant des activités, des lieux et tout ça, c'est les réseaux sociaux?
7: Sur nos réseaux, sur notre page Facebook. Et puis, il y a un programme officiel aussi qui est partagé.
6: Ouais.
7: Je veux quand même dire que le main event, le grand événement, nous ouvrons un village interculturel samedi à partir de 13h au Club du Bel Âge à Caraquet. Là, il y aura un espèce artisanat, il y a une succession de concerts, il y a plein de prestations. Il y a des ateliers enfants, parents-enfants, en art visuel, menés par deux artistes que j'aime beaucoup, notamment Michel Smith, l'artiste visuel de Caraquet, et Noah Poirier, qui nous ont concocté un petit atelier très, très sympathique. En même temps, à la bibliothèque, il y a un autre atelier, mais là, les places sont très, très, très, très limitées, donc allez-y. Et c'est un atelier de poésie et d'écriture poétique avec Elisabeth Marie à la bibliothèque de Caraquet. Voilà. Et puis j'espère que les gens qui vont s'inscrire feront autant partie de la communauté, la communauté accueillante, que les nouveaux arrivants.
6: Voilà. Accueillante et accueillie.
7: Exactement.
6: Ben, merci beaucoup, Moulay, pour la jasette aujourd'hui. Puis on vous souhaite un super de bon troisième édition parce que là, je sais déjà que tu travailles sur la quatrième.
7: Je travaille déjà sur la quatrième.
6: On sera là avec plaisir pour en jaser.
7: Merci beaucoup et merci à l'équipe de CKRO. Vous êtes des partenaires que nous estimons et je suis content de travailler avec vous.
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5: Le rythme de la péninsule acadienne. Ben écoutez, nous, on va jaser du rythme de Leila Annie Fernandez. Parce que la Canadienne, ben les deux Canadiens, là, Leila Annie Fernandez et Denis Shapovalov, ont tous les deux remporté leur match aujourd'hui. Ils vont donc poursuivre leur route au tournoi de Singapour et de Chengdu, respectivement. Parce que Leila est à Singapour et Denis est à Chengdu. Fernandez a vaincu la Russe Mira Andreeva, cinquième au monde, et la championne en titre des internationaux de France, 6-2 et 7-5, pour atteindre sa première demi-finale de la saison. Excusez, pardon, elle n'a pas gagné contre n'importe qui, vous comprenez, là. C'est pas n'importe qui. Bravo!

Au soccer interscolaire, hier, victoire des Tommies de James M. Hill de Miramichi sur les Bisons de W. Alosier de Tracadie par la marque de 4-2. Félix Viennot et Dylan Witzel ont marqué pour les Bisons. Ailleurs, match nul de 1-1 entre les Phantoms du Bathurst High School et les Acadiens de Louis Mayou de Caraquet. Dylan Chiasson a réussi l'unique but des Acadiens. Au hockey junior B, le Poséidon de la péninsule acadienne accueille les Forestiers du Nord-Ouest aujourd'hui à 19h30 au Centre uni de Caraquet dans un match pré-saison. Hockey junior A, le Lightning de Chaleur affronte les Mariners à Yarmouth en Nouvelle-Écosse demain et les Wildcats de Valley à Berwick également en Nouvelle-Écosse dimanche. La deuxième session d'évaluation de l'Association du hockey mineur de la péninsule acadienne et du club hockey Chaleur à l'intention de l'équipe féminine M13 aura lieu demain à 16h45 au Centre Réal Boudreau de Beresford. Hockey M18 AAA, le Moose du Nord prend la route cette semaine pour affronter trois équipes de la Ligue de la Nouvelle-Écosse dans le cadre du Showcase Interleague à New Glasgow. Ces trois affrontements contre des équipes de la Ligue de la Nouvelle-Écosse comptent au classement de la Ligue Nouveau-Brunswick-Île-du-Prince-Édouard, M18. Hockey M15 AAA, les Rivermen du Nord prennent part à un Jamboree pré-saison à Fredericton cette fin de semaine. Hockey M14 AAA, le Moose du Nord termine son camp d'évaluation en fin de semaine par un match inter-équipe demain et un match hors concours dimanche à 12h50 au centre régional Casey Irving de Bathurst contre les Phantoms. Au hockey M13 AAA, le Moose du Nord joue un match pré-saison dimanche à 16h50 au Miramichi Civic Center contre les Rivermen de l'endroit. Toujours au hockey, un appel aux filles M11 pour prendre part à une session d'entraînement et d'évaluation ce dimanche à 17h45 au Centre uni de Caraquet. Une première session la semaine dernière n'a réuni que 7 filles et on voudrait évidemment en avoir davantage pour former l'équipe des gladiatrices de la péninsule acadienne. Au volleyball féminin, il reste quelques places pour inscrire des équipes au tournoi amical du club de volleyball de la péninsule acadienne qui aura lieu demain et dimanche à 9h les deux jours au pavillon sportif Armand Caron de l'Université de Moncton, campus de Chipagan. Il reste donc 2 places pour des équipes M13 et M14 qui auront leur tournoi demain, ainsi que 2 places pour des équipes M15 et M16 qui joueront dimanche. Plus de détails sur la page Facebook Club de volleyball de la péninsule acadienne officielle. C'était votre sport régional.

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5: J'ai encore du soleil dans le studio. Vous le savez, moi, ça veut dire que je suis bien contente. C'est dégagé encore ce soir et cette nuit, puis partiellement nuageux un peu plus tard. On prévoit un minimum de 5 degrés. Pour demain samedi, alternance soleil-nuage maximum 21. Et dimanche, alternance de soleil et de nuages maximum prévu de 19 degrés. Maintenant, pour les heures démarrées, parce que je sais qu'il y a des gens qui veulent encore profiter des occasions possibles pour aller chercher peut-être des coques aux différents mollusques. Du côté de Bathurst, elle est haute depuis 15h51. Elle sera basse à 22h20. Caraquet, elle a atteint son plus haut niveau à 15h35. Elle sera basse à 21h43. Chipagan, elle a atteint son plus haut point à 16h15. Elle sera basse à 21h54. Tracadie, elle a atteint son plus haut niveau à 16h29. Elle est là, c'est maintenant. Elle sera basse à 22h35. Et Négouac, on termine avec vous. Elle est basse depuis 11h40. Elle sera haute à 17h03.

Chronique Histoire de la musique, j'ai pas grand-chose à dire, mais la chanson qui vient avec a duré presque 5 minutes. On va retourner le temps d'une pièce au 25 septembre 1973. Les Allman Brothers ont sorti la chanson « Ramblin' Man ».

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3: C'est-tu vrai que c'est faux? C'est-tu faux que c'est vrai? Il me semble que ça a du sens. Une chose est sûre, c'est vraiment le temps du concours. Croyez pas tout ce que je dis?
4: Hey, c'est vendredi. Fait que non seulement c'est le moment du concours, mais c'est aussi la journée du tirage. 25 $ chez 2M Distribution qui vont être gagnés dans quelques instants. Moi, ce que j'ai espoir de pouvoir faire, c'est ajouter le nom de quelqu'un dans notre boîte. Puis, il y a beaucoup de noms cette semaine. Ça s'est vraiment bien passé. Donc, j'ai 2 vrais ou faux de préparer. Je me tourne vers le téléphone pour trouver quelqu'un qui n'a pas déjà joué cette semaine et qui n'a pas déjà gagné depuis le début de ce mois-ci quand le concours a repris. Je prends tout simplement le 5e appel au 336-9797. Bonne chance!

0: plein. On a trouvé aujourd'hui, là. Moi, je suis sa Jean-Claude. Je vais essayer d'être la meilleure partner possible pour l'encanteur Mathieu Saunier. Bonjour!
1: Hey, allô, allô!
0: T'as été la ligne chanceuse aujourd'hui, puis là, ce que j'ai à vendre, c'est 25$ chez 2M Distribution, mais pour pouvoir l'acheter, il faut avoir les bonnes réponses. En gros, ça marche comme ça.
1: OK. C'est une chance de deux de l'avoir, c'est ça.
0: C'est ça, t'as quand même 50% de chance. C'est comme quand vous faites pile ou face, là.
1: C'est ça.
0: OK, ben écoute, je t'ai expliqué comment ça fonctionne. Le petit chronomètre est prêt, les vrais ou faux aussi. Est-ce que toi, t'es prêt?
1: Oui, je suis prêt.
0: OK, voici ton premier vrai ou faux. Vénus est la planète la plus chaude du système solaire.
1: Moi, je dirais que c'est vrai.
0: Bonne réponse. Effectivement, Vénus, c'est la planète la plus chaude. Ça serait facile de penser
1: j'ai
0: que
1: ça... J'ai jamais été,
0: bon homme. T'as jamais été? Tu serais
1: non.
0: Peut-être pas revenu.
1: Ça se peut pas.
0: Écoute, une bonne réponse. Je mets ton nom une fois garanti dans notre boîte tirage. On va essayer de le mettre une deuxième fois. Question d'augmenter tes chances de gagner. Voici ton deuxième vrai ou faux. Le Canada possède plus de lacs que tous les autres pays réunis.
1: Je sais qu'on a beaucoup au Canada, mais j'ai l'impression que ça serait faux.
0: Étonnamment, c'est vrai. Le Canada a tellement de lacs que même si tu prends tous les autres lacs de tous les autres pays, on en a quand même plus que tous les autres.
1: Wow.
0: Mais ton nom est une fois dans la boîte, fait que tu as quand même la chance de gagner, là.
1: Juste besoin d'une fois pour gagner. Un billet sans marche.
0: Exactement. Merci beaucoup, Mathieu.
1: Hey, bonne journée.
0: Toi aussi.
1: Bye.
0: Bye-bye. Hey, lui, il vend des dindes à, je sais pas combien de centaines de piastres. Moi, je vais peut-être faire gagner 25 chez 2M Distribution. Notre main chanceuse vient d'entrer en studio. J'enlève ma main du bucket. Je laisse tout ça à lui. Donc, parmi les participants de cette semaine, la personne gagnante du 25$ chez 2M Distribution, Robert Benoît de Petite-Lamèque. C'est donc Robert Benoît de Petite-Lamèque qui se mérite le 25$. Le concours sera évidemment de retour la semaine prochaine. Prenez en tête que mercredi, la semaine prochaine, il y a un congé férié. Donc mercredi, il n'y aura pas de concours, mais on sera là toutes les autres journées.

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0: Il est 17h, ici Jeannick Doiron, voici nos informations. Le gouvernement du Nouveau-Brunswick a enregistré un déficit de 1,3 milliard de dollars pour le dernier exercice financier. Ce déficit est plus de deux fois supérieur à celui de 549 millions de dollars prévu par le gouvernement libéral dans son budget de mars 2025. Les recettes fiscales ont été inférieures d'environ 217 millions de dollars aux prévisions, tandis que les dépenses ont augmenté d'environ 538 millions de dollars. Le Nouveau-Brunswick a clôturé l'exercice 2025-2026 avec une dette nette de 13,9 milliards de dollars. La ville de Rivière-du-Nord félicite l'école Léandre Legrélé de Grand-Anse pour l'inauguration officielle de sa nouvelle classe extérieure. Le projet permettra aux élèves d'apprendre, de découvrir et de profiter davantage du plein air dans un environnement stimulant. L'école Léandre Legrélé accueille les élèves de la maternelle à la 8e année. Grande première hier à Chipagan pour Sylvie Paulin Power, originaire de Sainte-Marie-sur-Mer. C'était le lancement de son premier livre, une autobiographie intitulée « Écrire son histoire pour dompter ses démons », paru aux éditions de la Francophonie. À l'origine, les écrits de Mme Paulin Power n'étaient pas destinés à la publication, mais comme des souvenirs qu'elle voulait laisser à ses petits-enfants alors qu'elle logeait à la maison paternelle.
1: Quand je suis allée à Sainte-Marie pour une semaine, je m'assoyais à la table pour écrire mes histoires de jeunesse pour mes petits-enfants. Puis les idées me venaient tellement vite de la tête que je les écrivais à côté. Puis de plus en plus de souvenirs me revenaient en mémoire. Puis là, je devrais dire ça, je devrais écrire ça. À la fin, j'ai écrit ma vie.
0: Bien qu'elle avoue que l'écriture de cette autobiographie a été difficile par moments, Sylvie Paulin Power affirme que l'exercice lui a été salutaire.
1: La meilleure chose que quelqu'un peut retenir de ça, là, c'est que dans la vie, quand tu as des boucles qui ne sont pas bouclées, peu importe si c'est dans l'enfance, dans l'adolescence ou dans l'âge adulte, il y a tout le temps moyen à travers l'écriture d'aller chercher quelque chose pour régler. Parce que tu n'analyses pas les choses de la même façon quand tu es enfant que quand tu es adulte. Adulte, tu peux peut-être mieux voir la réalité des choses.
0: Le détachement de Caraquet de la GRC sollicite l'aide du public en lien avec un incendie suspect survenu mercredi en plein après-midi qui a complètement détruit les locaux de la Ocean Shores Lobster Company sur la rue Acadie à Pauquesha. Les policiers ont entrepris une enquête en collaboration avec le bureau du prévôt des incendies du Nouveau-Brunswick. Le bâtiment était inoccupé au moment de l'incendie. Il est considéré comme une perte totale. L'enquête se poursuit. C'est avec tristesse que la municipalité de Négouac a appris le décès d'un ancien membre de son service d'incendie, M. Antonio Como, qui a consacré 37 années de service à la communauté. En signe de respect et de reconnaissance pour son dévouement, les drapeaux de la municipalité sont mis en berne. La municipalité de Négouac offre ses sincères condoléances à sa famille, à ses proches, ainsi qu'à ses anciens collègues du service d'incendie.

Au sport au hockey, le défenseur Caden Gooley a participé à un premier entraînement avec ses coéquipiers au camp du Canadien de Montréal aujourd'hui. Gooley a été opéré un muscle adducteur le 10 août dernier. Le Canadien avait annoncé le 16 septembre qu'il lui restait environ 4 à 5 semaines de convalescence et remise en forme. L'Albertain de 24 ans avait été aperçu en train de s'entraîner avec ses coéquipiers mercredi. La saison dernière, Gooley a été limité à 39 parties en raison des blessures. Il a inscrit 2 buts et 9 aides. Le Canadien disputera ses 2 derniers matchs préparatoires face aux Sénateurs simultanément à Montréal et à Ottawa demain soir avec des formations divisées. Côté féminin, l'entraîneuse-chef de la Victoire de Montréal, Cori Chevary, combinera le rôle d'entraîneuse-chef de l'équipe canadienne de hockey féminin. Au tennis, la Québécoise Leila Annie Fernandez et l'Ontarien Denis Shapovalov ont tous les deux remporté leur match aujourd'hui, poursuivant leur route au tournoi de Singapour et de Chengdu. Fernandez a vaincu la Russe Mira Andreeva 6-2, 7-5, tandis que Shapovalov a défait le Tchèque Vít Kopřiva 6-2, 6-3. Voilà ce qui complète notre bulletin d'information.

0: Information. À vous tous, une bonne fin de journée.
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My God! Ça, écoutez, premièrement, le fait qu'on est rendu au 25 septembre, j'en reviens pas. On dirait que l'école a commencé genre hier. Puis le fait qu'on est rendu à la dernière heure de l'émission du vendredi, j'en reviens pas non plus. Comme là, vous venez d'entendre Kygo avec DNCE, Dancing Feet, ça a comme donné le ton. Ça a donné le ton à ce que cette dernière heure va être. Il y aura un mélange de nouveautés et de légers retours dans le temps. Comme par exemple, vous allez entendre des chansons qu'on n'a jamais jouées sur nos ondes encore et d'autres qui sont devenues des classiques avec le temps. Vous mixez tout ça, puis là, c'est le moment. Mettez vos lunettes de soleil, montez le volume, laissez-vous aller.

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5: Dernier coup d'œil à la météo long terme pour aujourd'hui. Dégagé ce soir. Puis partiellement nuageux cette nuit. On prévoit un peu de brouillard également, un minimum de 5 degrés. Demain samedi, alternance soleil-nuage, maximum prévu de 21. Lundi suivi sera de 5 ou modéré. Dimanche, alternance soleil-nuage, maximum 19. Lundi, alternance soleil-nuage, maximum 17. Mais ça suffit, la météo, là. Place à la musique!

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1: 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Musique Saint-Joachin présente les Baroque-UDA, un ensemble qui vous fera découvrir la musique baroque le dimanche 27 septembre à 14h à l'église de Bertrand. 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Souper musical noir et blanc et danse avec Gilles Saint-Cyr au Club sportif de Pont-la-France, samedi 26 septembre dès 17h30 avec cocktail. 30$ membres, 40$ non membres. Info 506-395-2192. 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

Mais voilà, c'est déjà tout pour l'émission. Monte le son. Merci, merci, merci d'avoir été là. Merci à ceux et celles qui ont jasé avec moi pendant l'émission d'aujourd'hui. Puis, je vous rappelle qu'on a un beau week-end qui s'en vient. Profitez-en parce que l'automne est commencé, mais la vie n'est pas finie. Nous, on se retrouve lundi avec une autre question de la semaine avec Monique Aubin. Bon week-end, tout le monde. Bye-bye!

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0: de 19h le dimanche 27 septembre à la maison funéraire Robichaud et fils au 3875 rue principale à Tracadie. Les funérailles auront lieu en l'église Sainte-Rose de Lima de Sainte-Rose le lundi 28 septembre à 11h. La direction des funérailles a été confiée à la maison funéraire et centre de crémation Robichaud et fils de Tracadie. C'est avec tristesse que nous vous annonçons le décès de M. Antonio Como, survenu paisiblement à l'hôpital régional de Miramichi le mercredi 23 septembre 2026 à l'âge de 78 ans. Il était l'époux de Shirley Maillet et demeurait à Néguac. Né le 19 novembre 1947, il était fils de feu Albert Como et de feu Basilis Roussel. La famille recevra parents et amis à compter de 19h le lundi 28 septembre à la maison Robichaud et fils au 50 rue Otto à Néguac. Les funérailles auront lieu en l'église Saint-Bernard de Néguac le mardi 29 septembre à 14h. Les funérailles seront diffusées en direct sur la page Facebook de la maison funéraire Robichaud et fils. La direction des funérailles a été confiée à la maison funéraire et centre de crémation Robichaud et fils de Tracadie.
1: C'est avec tristesse que nous vous annonçons le décès de M. Doris Brideau, survenu à sa résidence le mercredi 23 septembre 2026 à l'âge de 70 ans. Il était l'ami de cœur de Gloria Mallet et demeurait à Pont-la-France. Né le 19 septembre 1956, il était fils de feu Ernest Brideau et de feu Alphonsine Robichaud. La famille recevra, parents et amis, à compter de 10h30, le mercredi 30 septembre, à la maison funéraire Robichaud et fils, 3875 rue principale à Tracadie. Une célébration de la vie aura lieu à la maison funéraire Robichaud de Tracadie le même jour, soit le mercredi 30 septembre à 11h. Les funérailles seront diffusées en direct sur la page Facebook de la maison funéraire Robichaud et fils. La direction des funérailles a été confiée à la maison funéraire et centre de crémation Robichaud et fils de Tracadie. Subitement, à sa résidence, le mercredi 23 septembre 2026, à l'âge de 67 ans, est décédé M. Réal Légère. Il demeurait à Rivière-du-Portage. Né le 18 juillet 1959, il était fils de feu Joseph Légère et de feu Louisa Como. La famille recevra parents et amis à compter de midi, le lundi 28 septembre, à la maison funéraire Robichaud et fils, 3875 rue principale à Tracadie. Une célébration de la vie aura lieu à la maison funéraire Robichaud le même jour, soit le lundi 28 septembre à 14h. La direction des funérailles a été confiée à la maison funéraire et centre de crémation Robichaud et fils de Tracadie.
2: Toute l'équipe de CKRO désire offrir ses plus sincères condoléances aux proches et aux familles éprouvées.
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4: Ce soir et cette nuit, ce sera dégagé avec des nuages au cours de la nuit et quelques nappes de brouillard, minimum de plus 5. Samedi, ce sera alternance de soleil et de nuages avec des nappes de brouillard se dissipant le matin, maximum de 21. Dimanche, ce sera des alternances de soleil et de nuages avec un maximum de 19. Lundi, alternance de soleil et de nuages avec maximum de 17. Pour mardi, ce sera des alternances de soleil et de nuages avec un maximum de 18. Mercredi, ce sera nuageux avec 30% de probabilité d'averse et un maximum de 16 degrés.

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4: Ce soir et cette nuit, ce sera dégagé avec des nuages au cours de la nuit et quelques nappes de brouillard, minimum de plus 5. Samedi, ce sera alternance de soleil et de nuages avec des nappes de brouillard se dissipant le matin, maximum de 21. Dimanche, ce sera des alternances de soleil et de nuages avec un maximum de 19. Lundi, alternance de soleil et de nuages avec maximum de 17. Pour mardi, ce sera des alternances de soleil et de nuages avec un maximum de 18. Mercredi, ce sera nuageux avec 30% de probabilité d'averse et un maximum de 16 degrés.

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2: Ce soir et cette nuit, ce sera dégagé avec des nuages au cours de la nuit et quelques nappes de brouillard, minimum de plus 5. Samedi, ce sera alternance de soleil et de nuages avec des nappes de brouillard se dissipant le matin, maximum de 21. Dimanche, ce sera des alternances de soleil et de nuages avec un maximum de 19. Lundi, alternance de soleil et de nuages avec maximum de 17. Pour mardi, ce sera des alternances de soleil et de nuages avec un maximum de 18. Mercredi, ce sera nuageux avec 30% de probabilité d'averse et un maximum de 16 degrés.

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